observation des individus que vous connaissez, un concentré des solutions individuelles et leur explication. Une méthode de dialogue à une voix. Un plan de visite de la nature.

faites vos courses dans un espace lumineux, un espace très contemporain, où vous vous sentez bien. Vous faites vos courses et vous vous faites bien. Vous vous sentez contemporain, lumineux, dans votre espace. Vous sentez cette folle envie de passer à l'action. Effet spatial impressionnant. Vous êtes dans un espace très contemporain qui vous offre deux intensités. Un, vous faites vos courses parce que vous aimez ça. Parce que vous avez besoin d'aide.

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0: Bonsoir. Bonsoir à toutes et à tous. Merci d'être aussi nombreux et nombreuses ce soir encore pour cette rencontre. Alors ce soir, on reçoit Léa Nicolas Teboul. Bonsoir, merci beaucoup d'être là avec nous. Tu viens présenter ton dernier livre, Résistance surréaliste. C'est sous-titré Claude Cahun et La main à plume. Et c'est paru aux très chères éditions Terre de Feu. Alors ce livre, on va avoir un petit moment pour en parler, hein. Il retrace deux histoires de résistance et de création poétique, deux histoires qui sont parallèles et pourtant entremêlées. C'est celle de Claude Cahun et de sa compagne Marcel Moore sur l'île de Jersey pendant l'occupation, et celle de cette revue surréaliste, donc La main à plume à Paris au même moment, une revue à laquelle tu as consacré ta thèse qui a été publiée en 2023. Alors avant de rentrer peut-être précisément dans le livre, donc il s'ouvre au début des années 30, est-ce que tu peux peut-être revenir sur le contexte? Donc on est juste après le surréalisme, on est au moment de l'exil des surréalistes aussi en Amérique ou au Mexique. Voilà, est-ce qu'on peut commencer par quelques éléments de contexte?
1: Bonsoir tout le monde. Alors, oui, donc la guerre, la Seconde Guerre mondiale, donc l'occupation de la France par l'Allemagne nazie, la France qui a perdu la guerre, et donc ces surréalistes qui ont tout un parcours politique et historique derrière eux, qui vont dans leur grande majorité en fait quitter, déserter un petit peu le théâtre principal des opérations et s'exiler aux États-Unis ou au Mexique. Et donc d'un côté, on a le couple Claude Cahun et Marcel Moore qui s'est exilé en fait sur l'île de Jersey à la fin des années 30, et d'un autre côté ce groupe de jeunes gens peintres et poètes qui se regroupent sous le titre de La main à plume et qui s'engagent dans une résistance d'abord intellectuelle et puis plus sérieuse entre guillemets contre l'occupant nazi. Du coup, il faut peut-être que j'explicite un petit peu non seulement le contexte, mais aussi la manière dont est construit le livre, enfin, pourquoi ces deux objets en fait, se retrouvent un peu collés l'un à l'autre. Donc, enfin, Claude Cahun et Marcel Moore, qui est maintenant quand même un couple enfin, connu, voire devenu iconique pour les milieux queer, et de l'autre, ce groupe un peu de grands inconnus, en fait. Voilà. Auquel j'ai consacré ma thèse et que je choisis en fait vraiment de mettre ensemble dans ce livre pour retracer du coup cette séquence de l'occupation, mais en remontant à ce qui a fait l'engagement des surréalistes dans les années 30 et l'engagement antifasciste de Claude Cahun qui commence voilà en 30-31 quoi.
0: Alors, tu décris dans le livre que c'est la dimension littéraire de ces résistances, donc surréalistes et artistiques, et donc la convocation des puissances esthétiques du surréalisme.

0: reconverties en forces émancipatrices qui permettent de saisir d'autres trames du social. Tu écris aussi que c'est la résistance comme puissance d'agir et d'être affectée par l'histoire. Et tout ce qui lui donne son texte, c'est le couple, le groupe affinitaire, les menaces pesant sur les personnes juives étrangères, les minorités sexuelles. Alors on comprend, Léa, à ta lecture, que l'engagement révolutionnaire et antifasciste d'une partie des surréalistes est à la fois une question collective et émancipatrice, mais elle est aussi rapidement une question existentielle, notamment pour le couple Cain mort, et qu'il y a donc imbrication de l'intime et de l'historique. Est-ce que tu peux revenir peut-être sur ce point, c'est ce qui unit premièrement les surréalistes sous l'occupation ?
1: Alors, bah, ce qui les réunit, c'est un peu ce qui est peut-être le plus difficile à saisir comme ça, comme un gros bloc, parce que c'est vraiment une tradition littéraire et intellectuelle voilà, qui remonte à la formation du surréalisme. Mais par contre, ce qui est peut-être plus facile aujourd'hui à saisir, je vais partir de là pour essayer de répondre à cette grosse question, ce serait de partir de Cain est mort et se demander est-ce que finalement l'endroit où elle se trouve à l'entrée en guerre, c'est un espèce de saut dans l'inconnu, ou est-ce que c'est des choses qui sont constituées voilà, depuis avant, dans ce qu'elles ont fait dans leur œuvre en fait, photographique, dans les relations qu'elles ont tissées dans les années 20, dans les années 30. Ça permet de comprendre ce que j'appelle ce lien entre l'artistique, l'intime et le politique et l'historique.
0: Donc tu veux continuer peut-être du coup sur comment on arrive à cette filiation, en tout cas dans...
1: Ouais.
0: En tout cas, dans l'art de Cain est mort jusqu'à l'engagement antifasciste.
1: Ouais. C'est un peu ma première question sur Cain est mort. C'est on a cette œuvre, on a ces images, on a ces traces d'un couple d'amour, de travail. Qui est sorti de l'ombre presque 50 ans après leur existence en fait, complètement passé à la trappe, on a cette nouvelle pièce au puzzle. Je vais pas m'attribuer genre la paternité absolue de cette histoire, bien sûr que non, elle a émergé avant, mais enfin on a en tout cas cette nouvelle pièce au puzzle qui est ce qu'elles ont fait pendant l'occupation. Est-ce qu'on peut relier en fait ces deux mondes intellectuels, existentiels, genre le théâtre d'un couple lesbien a priori voilà, enfin qui n'a rien à voir avec l'engagement public, l'engagement anti-nazi. J'essaye de démêler ça. Et une des manières de le faire, c'est de réfléchir à l'endroit où la résistance, en fait, elle se saisit de ces moyens artistiques, donc qui ont été développés par les surréalistes, collage, poèmes. Réflexion sur les liens entre art et politique, et à partir de là, monter une campagne de contre-propagande, une campagne anti-nazie qui va avoir des conséquences directement politiques.
0: Alors, on l'a rapidement évoqué, Claude Cain, et au sein de son couple aussi, elle explore dans son art et dans sa vie, elle explore la découverte du soi, éventuellement les mécanismes et les ambiguïtés. En même temps du genre, des sentiments, du sexe. Elle écrit à la fin des années 20 un livre qui s'appelle Aveux non avenus, et qui est refusé, tu écris dans le livre, par la Nouvelle Revue Française pour genre indéterminé. Ce qui est un peu amusant parce que c'est ici à comprendre dans tous les sens du terme. Alors on voit justement dans ton livre comment Claude Cain et aussi sa compagne, donc Marcel Mort, troublent le genre littéraire ou peut-être les genres, enfin en tout cas... sème le trouble dans le genre.
1: Bah, en fait, donc, ce qu'elles ont, peut-être qu'il faut, il faut juste plus te raconter voilà, ce qu'elles ont fait réellement pendant l'occupation. Donc, elles ont mené une campagne en inventant un personnage collectif qui s'appelait le Soldat sans nom. Et donc, cette campagne, en fait, a imaginé un personnage qui aurait été un soldat de la base, un soldat de la Wehrmacht, un pauvre troufion. Qui se serait retrouvé sur l'île de Jersey, un peu malgré lui. Et donc, à partir de l'invention de ce personnage, elles vont produire énormément de tracts, d'images, et qu'elles vont diffuser voilà, dans toute l'île pendant plusieurs années. Donc, en fait, ce soldat sans nom, bah, je le relis avec. Avec ce qu'elles ont fait avant, au sens où c'est l'invention bah, bah, déjà d'un homme. Enfin, il y a une logique de travestissement, en fait, de dire on est deux femmes, on est deux femmes et on va inventer, on va emprunter ce masque-là, voilà, pour agir. Ce qui est pas du tout, enfin, c'est basique de le rappeler, mais genre, ce qui est pas du tout la logique traditionnelle d'une campagne de propagande ou de contre-propagande. Enfin, en général, on dit moi je suis ça, toi tu es ça, et je vais te convaincre toi de changer, de te transformer. On part pas de, on se subjective pas en l'ennemi en fait. Pour, enfin, en général, la base du militantisme, c'est plutôt de se subjectiver en soi, d'essayer de ramener ses alliés et de pointer l'autre et voilà, enfin, et de rentrer dans une logique en fait plus ou moins guerrière. Donc évidemment la question de la déconstruction des identités de genre et de tout le travail antérieur, elle joue dans ce choix-là. Et l'autre chose qui joue dans ce choix de cette campagne du soldat sans nom, c'est bah, tout en fait le tout l'horizon politique des années 30, les tentatives d'opposition des surréalistes, mais pas que, à la guerre, la tentative de comprendre ce qu'a été le nazisme et le fonctionnement de sa propagande. Et donc, part de cette idée qui est aussi en soi une idée très originale, que à l'intérieur des lignes allemandes, en fait, il n'y a pas que des nazis. Il n'y a pas que des ennemis, mais il y a la possibilité de créer des fractures, notamment entre la base et les officiers. Donc globalement, un horizon qui, enfin, ce que pendant la Première Guerre mondiale, on a appelé le défaitisme révolutionnaire, qui évidemment se modifie parce que la situation n'est pas la même en 1940, mais globalement, c'est cette tradition-là qui joue aussi dans l'invention du soldat sans nom.
0: Alors oui, en te lisant, il y a un côté assez rocambolesque, quoi. Enfin, on imagine en même temps avec fascination, un peu d'humilité, un peu d'amusement, quoi, un couple de femmes, une cinquantaine d'années, donc elles se font passer pour des sœurs, qui, bras dessous, vont mettre des tracts dans les poches des officiers ou les accrocher avec des fils de fer barbelés. Peut-être tu peux, est-ce que tu peux détailler un peu leurs actions? Et donc on rappelle qu'elles sont sur l'île de Jersey, donc ils vont une toute petite île aussi, enfin, il n'y a pas grand monde, il n'y a plus grand monde en tout cas, sous l'occupation.
1: En fait, qui va quand même connaître une situation très particulière, parce qu'au départ, donc c'est une occupation qui est assez chill en fait, enfin, par rapport à ce qui se passe en France occupée et encore plus dans le reste de l'Europe, plus à l'Est. Voilà, a priori, c'est assez courtois. Mais en fait, assez rapidement, dès la fin de l'année 41, les îles anglo-normandes dont fait partie Jersey deviennent un peu stratégiques parce qu'elles font partie, elles sont en fait la pointe avancée de l'Europe face à l'Angleterre. Et donc, elles sont incluses dans la construction du mur de l'Atlantique et un énorme mur de fortification donc décidé par Hitler. Et ses amis tout au long de la frontière ouest de l'Europe, enfin de la frontière avec l'Espagne jusqu'à, je crois, la Hollande. Et en tout cas, voilà, donc ce mur de l'Atlantique, il va passer dans le jardin de Caen et Mor, donc un jardin, et va couper en fait leur accès à la mer. Donc elles ont vraiment elles sont au milieu quoi de la guerre. Enfin, leur vie quotidienne est complètement chamboulée. Et donc, en fait, tout ce qu'elles vont faire et inventer, moi j'ai l'impression que c'est des réponses qui sont vraiment assez pragmatiques, à la fois par rapport à ce qu'elles sont, ce qu'elles ont déjà fait, et la situation de l'occupation au jour le jour. Donc oui, pour en terminer avec Jersey, pour aider à comprendre un peu le décor, donc il y a la construction de ce mur de l'Atlantique, et surtout il y a une occupation qui va se durcir en fait au fur et à mesure, puisque en fait l'île de Jersey va rester occupée après la libération de l'Europe. Donc, en gros, après le débarquement allié en Normandie, en juin 1944, l'île de Jersey, comme les îles anglo-normandes, continue d'être tenue par des nazis relativement fanatiques qui ne veulent pas lâcher l'île. Et donc, Cain et Mort, qui vont être arrêtés à l'été 1944, vont être libérés le 9 mai 1945, donc le lendemain de la... Enfin, 2 jours après le suicide de Hitler, quoi. Donc, c'est assez fou. Et donc, sur cette ambiance, voilà, insulaire, assez poétique aussi, mais quand même assez rude, il y a un nombre de soldats vraiment énorme, en fait. Enfin, comme ça, le chiffre m'échappe, mais c'est 10 fois plus de soldats par habitant qu'en France, par exemple. Donc, il y a vraiment ça, enfin, une présence... hyper forte de la Wehrmacht au quotidien, quoi. Donc, elles écrivent des tracts. Ça, c'est vraiment le truc central qu'elles font. Elles écrivent des tracts, c'est Cain qui les écrit en général. Mort, qui parlait très bien allemand, les traduit. Donc, les tracts sont distribués chez des libraires, chez des buralistes, dans des magazines, dans des revues. Planqués dans des églises, des boîtes aux lettres, enfin vraiment un mode de distribution complètement aléatoire. Elles font aussi des choses plus qui peuvent s'apparenter plus à du happening. Par exemple, au tout début de l'occupation, elles vont faire un collage dans un cadre, c'est Cain qui le raconte après-guerre, dans un cadre où il y a une photo de Oscar Wilde. Genre, elles font un collage avec une revue d'avant-guerre et elles vont le mettre dans une maison qui devait être réquisitionnée par la Wehrmacht et abandonnée pour que, voilà, le lendemain, quand l'armée rentre dans la maison, ils trouvent le collage et voilà, enfin, et juste le kiff, c'est de s'imaginer la tête des officiers rentrant dans la maison. Elles ont fait aussi, voilà, des sortes de performances au cimetière qui étaient également collées à leur maison en mettant des croix. Donc c'est ce cimetière qui s'est trouvé aussi, là aussi elles étaient à un endroit stratégique, puisque le cimetière utilisé par l'armée allemande pour les enterrements militaires, officiels, etc., étaient collés à leur maison. Donc elles avaient vraiment une sorte de vue imprenable. Et en fait, il y avait des grandes cérémonies, des croix plantées sur un cimetière militaire assez impressionnant. Et donc, elles, ce qu'elles font, c'est faire des croix à leur sauce, En carton, et les poser sur les tombes en écrivant pour eux la guerre est finie. Enfin, en général, c'était ça qu'elle faisait. Donc, voilà, pas mal de petites performances comme ça qui sont vraiment guidées par l'humour noir et l'idée que, voilà, enfin, qu'on ne sait pas exactement quel effet vont produire ces actions-là, mais que déjà, par l'humour, on se détache du réel, on se détache de la domination sensible de l'armée allemande sur le quotidien, sur ses pensées, sur ses angoisses, etc. Et qu'on crée un autre espace sensible pour commencer, quoi, pour vivre déjà ces années d'occupation.
0: Parce qu'il y a une action qui a été prise un peu au pied de la lettre, où elle s'accroche une grande banderole dans une église à Jersey, et sur la banderole c'est écrit, attends, je l'ai écrit là, Jésus est grand mais Hitler est plus grand encore, car Jésus est mort pour les hommes et les hommes meurent pour Hitler. Et donc les nazis sont ravis de cette banderole et donc la laissent dans l'église, et En même temps, il y a ce truc où, du coup, les Allemands soit ne comprennent pas, soit on ne sait pas, en fait, comment ils comprennent. Mais à la fin, quand elles se font finalement arrêter, quand même, sans spoiler, elles apprennent un petit peu que, finalement, ça a eu un impact, n'est-ce pas?
1: C'est un peu tout ce que je disais sur la situation de Jersey qui, pour moi, explique le fait qu'on passe quand même d'une résistance voilà, où, un peu enfin, poétique au sens le plus noble du terme, mais en tout cas qui se saisit de ses moyens artistiques pour intervenir dans le réel, à quelque chose où les Allemands ont réellement été perturbés. Et inquiet de ses actions, ont mené une enquête assez sérieuse pour retrouver les autrices, parce que en fait, dans la dernière période de l'occupation, l'enjeu était est-ce qu'il va pas y avoir une mutinerie au moins de certaines fractions de l'armée allemande, parce que ben, les gens ne, enfin, une partie des soldats ne voulait plus continuer la guerre. Enfin, et je rappelle que c'est vraiment quelque chose qui s'est produit quasiment nulle part. Enfin, globalement, ailleurs, les soldats allemands ne se sont pas désolidarisés de leurs officiers, ont commis des violences de masse, etc. Et, donc c'est une sorte de, voilà, de moment extrêmement bizarre et très particulier. Et donc quand elles se retrouvent en prison, elles vont rencontrer certains soldats allemands avec qui elles nouent des liens, de la camaraderie, et elles en concluent, et je pense qu'elles ont raison, que leur action a porté leurs fruits, puisque voilà, elles se sont retrouvées avec d'autres résistants, résistantes de Jersey et ces soldats allemands.
0: On peut parler un petit peu de La main à plume, de Haki, donc une revue donc à qui tu as consacré ta thèse et qui est un petit peu l'autre pendant de ce livre. Tu parlais de cette résistance poétique, ce qui est un peu étonnant et en même temps fascinant, on en parlait dehors tout à l'heure, c'est d'imaginer des peintres qui font des faux papiers. Enfin, voilà, comment est-ce que ces artistes ils se saisissent du médium révolutionnaire ou enfin résistant en tout cas. Comment est-ce que ça se traduit dans leurs actions, dans leurs revues? Ouais, là, elle est très très large cette question, il y a plein de choses à dire.
1: Je me disais oui, peut-être pour voilà, resituer un peu et ça aidera à rentrer dans la question. Alors du coup, la main à plume, le nom, cette expression vient d'un poème de Rimbaud qui est tiré d'une saison en enfer qui dit « La main à plume vaut la main à charrue, jamais je n'aurai ma main ». C'est une phrase... qui voilà qui parle de cette main qui écrit, la main des littérateurs, la main à plume avec critique, avec mépris, avec hargne, avec ironie. Donc le fait de reprendre ce terme, la main à plume, c'est une manière de dire bon nous gens de plume, gens de lettres, gens de peu de poids, voilà, enfin on est des littérateurs, mais voilà, c'est tout, pas plus que ça. Et plus précisément, chez Rimbaud, il y a quelque chose qui s'attaque vraiment à la division du travail, enfin, main à plume, les gens qui écrivent, et d'un autre côté, la main des paysans, quoi. Donc, les gens qui écrivent ne valent pas mieux que les gens qui passent la charrue dans le sol. Et c'est cette division du travail qui est au cœur de la société capitaliste à laquelle il faut s'attaquer. Donc, nous, on écrit, et c'est à partir de cet endroit-là qu'on peut s'attaquer à cette division du travail, mais ça ne vaut pas mieux que s'en attaquer à partir d'un autre endroit. Et j'entends encore une troisième chose dans La main à plume. Il me semble que quand on reprend le terme, enfin, du coup, il y a cette critique, il y a cette ironie, mais quand on reprend le terme en le revendiquant, la main à plume, comme un nom, comme un blason, quoi, on entend aussi l'idée de, voilà, de faire de l'écriture un geste, une arme, et donc enfin, quelque chose qui serait actif, quoi. J'entends du coup aussi un autre poème de Rimbaud qui est très beau, qui est une ode aux communardes qui s'appelle Les mains de Jeanne-Marie. Je ne sais pas si vous connaissez ce texte. Et donc voilà, enfin, et qui est une sorte de louange des pétroleuses, des femmes de la commune qui passent par le fait de parler de leurs mains et d'écrire leurs mains. Donc voilà, j'entends ça avant tout, j'entends ça dans La main à plume. Donc il y a aussi l'idée, voilà, qui est en commun avec Caïn et Mort, de se saisir de moyens poétiques et artistiques pour en faire autre chose, pour en faire des outils de résistance. Donc est-ce que c'est juste une résistance intellectuelle ou pas? La question, c'est l'histoire qui amène ces formes-là à se transformer, puisque l'engagement se radicalise. Et du côté de La main à plume, on a vraiment des gens qui commencent par créer une revue et qui vont finir au maquis, en gros. Enfin, voilà, c'est un peu ça le parcours général.
0: T'écris un moment dans le livre que l'écriture, c'est une activité située et collective, et qui est inséparable de ses conditions d'édition et de réception. Donc, pour éviter la censure, par exemple, la revue changeait beaucoup de nom, et c'était quelque chose... Enfin, aussi, c'était des gens très jeunes aussi. Enfin, genre, ça, c'est toujours étonnant aussi à lire. Concrètement, c'était quoi les conditions matérielles, quoi, de création de cette revue, avant le maquis, en tout cas? Donc, qu'est-ce qu'ils produisaient, et comment, surtout, ils produisaient? Et de qui on parle aussi? Parce que tu l'as dit tout à l'heure aussi, c'était un petit peu des inconnus.
1: Alors oui, effectivement, donc c'est quand même dans l'ensemble des gens très jeunes, à part, enfin, il y avait les plus vieux, c'est les trentenaires, quoi. Des trentenaires, notamment une personne qui s'appelait Robert Rius, qui a été assez proche de Breton dans l'avant-guerre. Un autre jeune homme qui s'appelait Jean-François Chabrin. Il y avait aussi des femmes, des poétesses surtout, Laurent Siché, Régine Rofas, donc bon, des noms qui sans doute vous, enfin, sont pas ancrés dans le paysage littéraire, essentiellement des Parisiens. Et il y avait aussi des Belges, peut-être un poète dont vous avez entendu parler, qui s'appelait Christian d'Autremont, qui va ensuite, après-guerre, fonder le surréalisme révolutionnaire. Il va rencontrer Asghar Yorn et être un peu au cœur de l'expérience Cobra. Voilà, mais bon, en tout cas, tous ces gens, tous ces jeunes gens-là sont vraiment très très jeunes, et ils ont pratiquement pas d'œuvre derrière eux, quoi. C'est pas des écrivains ou des peintres très en place. Et donc, finalement, ce moment de l'entrée en guerre, ce moment de ralliement au surréalisme, c'est aussi un moment où on a inventé ses propres outils, c'est immédiatement se mettre au service du collectif, quoi. Enfin, c'est ce qui me paraît intéressant. Évidemment, c'est lié à des questions générationnelles, parce que quand on est, enfin, sociologiquement, quand on est un artiste reconnu et qu'ensuite on se met au service du collectif ou de formes de résistance, bah c'est pas du tout la même chose. Mais d'un autre côté, on retrouve aussi socialement quand même une forme de marginalité qui est pas du tout la même que celle de Caïn et Mort. Voilà, c'est un groupe où il y a une surreprésentation des personnes juives, des personnes étrangères, enfin, en fait, des gens qui sont directement menacés par l'occupation, par les lois nazies et vichistes. Et autant Caïn et Mort, elles détonnent parce que justement, elles sont trop vieilles pour être... Enfin, c'est un peu mamie fait de la résistance. Si je caricature, voilà, elles sont vraiment considérées comme un peu des vieilles dames. Là, c'est des tout jeunes gens qui ont tout à apprendre. Du coup, ça répondrait à la question sur le truc des cultures matérielles auquel j'ai pas répondu. Et donc, en fait, c'est un peu contre-intuitif, mais sous l'occupation allemande, notamment à Paris, en fait, il y a une vie culturelle et intellectuelle assez riche, faite de divertissement, mais aussi de choses plus sérieuses. Et en fait, La main à plume, le groupe qui se constitue à l'automne 40, en gros, regarde un peu comment marchent les choses, notamment dans le monde de l'édition, de la presse, etc. Et donc, en fait, les nazis vont imposer une censure extrêmement stricte à la presse. C'est-à-dire que les journaux sont soit fermés, soit très étroitement surveillés. Enfin, c'est-à-dire qu'on ne peut vraiment rien publier, pas une ligne qui ne soit pas lue par les services de propagande allemands. En revanche, du côté de l'édition, il y a un certain nombre de livres qui sont bannis, Donc c'est des listes en fait qui sont montées par la propagande allemande. Plus quand même phénomène énorme, beaucoup de maisons d'édition qui sont spoliées. Enfin, les maisons d'édition tenues par des personnes juives sont spoliées. Mais en fait, l'essentiel donc du monde éditorial choisit de se rallier en fait aux demandes allemandes, et donc va continuer à publier dans une relative autonomie. Et en fait, la main à plume, elle va publier une revue en utilisant une sorte de zone grise de la convention de censure. Donc elle ne se déclare pas comme revue pour ne pas être soumise au régime de la presse. Et elle va changer de nom à chacun de ses numéros en déclarant une maison d'édition, bon, qui n'existe pas plus que... Voilà, c'est une personne qui déclare une maison d'édition. Et c'est ça qui va leur permettre de publier quasiment pendant toute l'occupation. Alors même que... l'essentiel du groupe est par ailleurs engagé dans des activités de résistance assez sérieuses, mais la revue comme collectif va rester une base solide qui permet aux gens de se retrouver, de discuter, d'avoir une vie intellectuelle, d'écrire en commun, de se poser finalement des questions, voilà, assez théoriques, assez ambitieuses par rapport à ce que vivent les gens. Et même quand il y a des arrestations, donc il y a deux personnes juives qui sont déportées en 42, il y a des arrestations, des coups de filet, mais il y a quand même voilà, cette vie intellectuelle qui se maintient et qui permet à ces jeunes gens de continuer à entretenir leur réseau, leur activité et leur travail clandestin en fait.
0: Dans cette revue, il y a donc des textes, mais aussi des images. J'avais un peu envie de te parler de ça, parce que ça unit aussi en même temps la revue et Claude Cahun. D'une part, il y a beaucoup de frontispices, de gravures dans cette revue. On n'en a pas encore beaucoup parlé, mais il y a aussi les autoportraits de Claude Cahun qui sont extrêmement impressionnants. Celui qui m'a le plus marqué, je crois, dans le livre, parce que oui, on l'a pas dit, mais donc dans ce livre, il y a beaucoup de photos, il y a beaucoup de citations aussi. Enfin, c'est très fourni. Enfin, il y a un matériel iconographique, en tout cas très grand. C'est une photo de Cahun qui, avec un aigle nazi dans la bouche, là, comme un peu qui nargue, quoi. Quelle portée est-ce qu'on donne à ces images? En tout cas, comment eux, est-ce qu'il est, elle et eux, les interprétaient? Comment est-ce qu'ils s'en servaient comme arme de résistance?
1: Les deux avaient vraiment cette habitude, voilà, qui vient du surréalisme et plus largement des avant-gardes, de faire dialoguer les textes et les images. Donc la main à plume, il y avait des dessins, il y avait des peintures, il n'y avait pas de photographie parce que c'était compliqué, je pense, matériellement à reproduire. Mais à chaque fois, tout ça dialoguait avec toutes sortes de types de textes, des essais, des poèmes, des citations, voilà. Pour ce qui concerne Cahun, elle n'a pas en tant que telle la même expérience directe, puisque en fait toute l'œuvre photographique de Cahun est mort est restée quasiment inconnue avant sa redécouverte tardive. Donc tout ce qu'on aime le plus aujourd'hui et qui nous paraît être le plus frappant, donc ces portraits ou autoportraits, on les appelle différemment selon qu'on accentue le fait que c'est des trucs, c'est des œuvres en collaboration ou c'est plutôt Cahun qui se met en scène, mais bon, on peut les appeler autoportrait ou portrait, mais en tout cas tout ça est resté vraiment, enfin, a jamais fait l'objet d'exposition, a jamais été montré du vivant de Cahun est mort, ce qui paraît assez fou, si ce n'est dans Aveu non avenu, il y a des photomontages, donc à part ce matériel photographique, mais c'est je crois que c'est 7 ou 8 planches. Enfin, c'est vraiment pas beaucoup, quoi, par rapport à l'ensemble de leur œuvre. C'est aujourd'hui, c'est, je crois, des centaines de photos, quoi. Toutes plus extraordinaires les unes que les autres. Et donc, très simplement, je trouvais ça chouette et important que le livre y reflète ça. Enfin, ce côté sensible, que les images, elles soient là, quoi. Surtout que Cahun, c'est ça dont on parle. Et pour moi, ça amène une sorte de discussion entre ce qui peut être plus actuel et porté par la photographie. Finalement, il y a quelque chose de... Voilà, ces portraits, ces images-là de Cahun, je trouve qu'elles sont, elles brisent un peu l'éloignement du ça a été de la photographie. C'est vraiment des images qui nous regardent, qui nous parlent, qui sont extrêmement actuelles. Et donc je trouvais ça assez beau de faire dialoguer ce régime-là avec des choses plus historiques. Aussi de voir derrière ces portraits, c'est quoi les couches de vécu, c'est quoi les couches historiques, c'est quoi les couches de souffrance aussi, parce que c'est des photos qui sont un peu iconiques et on oublie un peu. C'est aussi un peu des photos du placard en vrai. Voilà, donc c'est faire un peu mettre en discussion tout ça, de porter ces images, quoi. Et les images de la main à plume, elles ont un statut plus de document dans le livre, en tout cas. Il y a l'unique photo de groupe qu'on connaît de la main à plume, donc qui est prise en août 1943, au moment où paraît un numéro de la revue qui s'appelait Le Surréalisme encore et toujours. Donc voilà, c'est bien de voir les visages de ces inconnus. Et puis il y a une photographie du bac, il y a des choses qui me paraissaient assez significatives. Une photographie du bac, donc Raoul Hubac, grand photographe, peintre, qui après-guerre s'est mis à sculpter notamment des ardoises. Enfin, je ne sais pas si vous avez déjà vu, c'est des sortes de... Enfin, c'est des sculptures assez austères, très belles, qui travaillent vraiment sur le matériau. Et donc la photo que j'ai choisie, c'est une photo avec un couteau et un œuf dur. C'est une sorte de nature morte solarisée, enfin, c'est-à-dire donc un procédé d'image expérimentale où le négatif et le positif sont inversés. Donc le blanc de l'œuf a l'air noir et le couteau est hyper ressort, brille de mille feux, quoi. Donc voilà, enfin. Une sorte de, je me permets de prolonger par une sorte de jeu entre le couteau, enfin ce chapitre qui est peut-être le plus politique sur la main à plume et son engagement, quoi.
0: Tu écris un passage dans le livre que certaines actions, en l'occurrence plutôt de Claude Carin et Marcel Mort, obéissent moins à une logique de communication directe qu'à une logique de talisman. Alors qu'est-ce que ça veut dire? C'est ça que je te dis, c'est...
1: C'est l'idée que quand on agit pas seulement pour produire des actions directes, en ayant conscience des effets qu'on va produire, mais d'abord pour se guérir et se réparer soi-même. Et je pense que dans le cas de ce que font Cain et Mort, c'est vraiment extrêmement clair, quoi, qu'il y a toujours quelque chose qui est mêlé entre ce qu'on fait pour se recréer de l'espace, décoller avec le réel et la volonté d'agir sur une situation donnée qui est intolérable. Donc d'une certaine manière, voilà, c'est une action au sens guérisseur et au sens magique quasiment. Enfin, si on ne prend pas ce terme de manière trop spiritualiste, c'est magique au sens où c'est pas séparé, quoi. C'est pas une action qui serait autonome de nous, autonome de l'acteur ou de l'actrice, mais qui réunit, qui est plus un rapport de participation entre l'action et l'intervenant et le monde, que le monde qui est l'objet, quoi.
0: J'ai une question peut-être avant de faire circuler la parole. C'est ce qui m'a le plus troublé, je pense, dans ce livre, c'est ce côté indirect et cette altérité du soldat sans nom, et en même temps dans les textes de la main à plume, est écrit dans de très belles pages, parce que, oui, on ne l'a pas dit, mais il y a une sacrée plume, en tout cas, dans ce livre. Enfin, c'est un vrai plaisir de lecture aussi, quoi. Le soldat sans nom retourne la puissance mortifère de l'abstraction en puissance imaginaire, fissurant le corps unifié et raciste de la nation allemande au combat, le retournant contre lui-même. Et tu rajoutes que faisant croire à un complot ourdi de l'intérieur, à une espèce de cinquième colonne agissant dans l'ombre, le soldat sans nom imite, retourne et neutralise en même temps le fantasme du complot juif. Il y a dans ses actions la volonté de retourner le stigmate, on dirait aujourd'hui, donc c'est-à-dire un peu matérialiser tout en effaçant l'autre. À cette époque, l'autre, c'est le juif, c'est l'étranger, c'est sexuel aussi. Est-ce que on peut parler de cet autre-là que crée le soldat sans nom, en tout cas que cherche à faire advenir cette résistance surréaliste ?
1: Bah, effectivement, toujours dans cette étrange dialectique ami-ennemi, autre extérieur, autre en soi. Donc j'insiste sur le fait que bah, déjà Caïn était juif. C'est quelque chose qui est moins sur lequel on insiste moins que la question du travail. Du travail du marquage de genre, mais elle a traité très frontalement la question dans beaucoup de photographies, dont certaines sont dans le livre. Voilà, la question du stigmate, qu'est-ce qui nous colle à la peau, comment on se défait de ce qui nous colle à la peau, comment on le regarde, comment ça circule aussi chez celui qu'on regarde, ce qui nous colle à la peau, en fait, comme catégorie sociale. Ça me paraît aussi vraiment... s'appliquer à la judaïté chez Caïn. Je m'interroge sur ce truc, encore une fois, qui, moi, me paraît un peu fou, parce que je trouve que c'est vraiment, ça va contre le mouvement naturel, contre l'esprit humain de militance et du besoin de se rassurer. C'est vraiment aller chercher l'autre en soi, se subjectiver à la place de l'ennemi et aller chercher l'autre en soi. En se transformant finalement en son ennemi. Donc c'est vrai que c'est pas le premier geste. C'est pas le premier geste de se dire je suis menacé de mort. L'Europe est en guerre. C'est un bain de sang, une boucherie effroyable. Je vais aller me mettre à la place d'un soldat allemand et voir ce qu'il vit. Enfin, je trouve que intellectuellement ça va très loin, quoi. Existentiellement aussi, et donc j'essaye un peu de réfléchir à ces implications là et je mobilise un peu des catégories, enfin la question de l'autre, notamment dans un texte de Lévinas des années 30 qui s'appelle pour une petite philosophie de l'hitlérisme. Ça anticipe complètement ce qui va, la philosophie de l'altérité de Lévinas qui va développer après-guerre. L'idée, c'est un peu que finalement cette capacité à aller vers, à s'interroger sur l'autre et sur le prochain, c'est vraiment quelque chose qui s'oppose à ce que Lévinas appelle la philosophie de l'hitlérisme, c'est-à-dire l'idée d'habiter le corps comme espace de naturalité, de biologisation des catégories sociales. Enfin, en gros, pour le dire plus simplement, une manière de biologiser le social, en fait. Et que c'est une opération vraiment radicale qui va à l'encontre de ça et qui s'attaque autant à l'idée de race qu'à l'idée de genre, en fait.
0: Est-ce qu'il y a des questions dans la salle ?
1: L'essentiel quand même de ce qu'on a, c'est les écrits de Caïn elle-même d'après-guerre. Donc parce que en fait les documents originaux pour l'essentiel ont disparu, ont été brûlés. Donc il y avait un dossier d'accusation qui se trouvait dans la prison militaire à Saint-Hélier, donc la capitale de Jersey, et qui a été brûlé à la Libération. Mais Caïn elle-même, dès la Libération, a tenté de retrouver des tracts, le plus de preuves matérielles de ce qu'elles avaient fait, dans une démarche qui était à la fois une démarche de témoignage, donc d'écrire, de raconter, et de documentation. Vraiment, elle fait un travail d'archiviste d'elle-même, quoi. Ce récit, oui, que je fais, il est vraiment... Il utilise un peu tout, différents types de sources, mais au fond quand même assez peu de sources externes, enfin, par rapport à, disons, à des méthodes d'historienne classique. On a par exemple une mention d'un des nazis de Lille qui parle de Caïn est mort, disant un couple de femmes qui ont fait circuler des photos scandaleuses sur Lille, etc., au moment où leur maison est... Donc, parce que quand elles sont arrêtées, leur maison est pillée, donc il y a des choses qui... Voilà, il y a quelques sources comme ça, quelques mentions externes, mais l'essentiel des sources sur lesquelles on est obligé de s'appuyer, c'est effectivement Caïn elle-même et des lettres. Dans le livre, là, il est reproduit un des tracts qui, à mon avis, les plus significatifs... Et c'est vraiment chouette que ce tract-là nous soit parvenu. Donc, c'est sans doute un original. Donc, en fait, c'est un dessin. C'est un dessin où on voit un espèce de matelot dans une barque qui s'appelle Das Reich, avec genre un drapeau, avec une croix gammée, et un petit poème en dessous, en allemand, qui est en fait un détournement de la Lorelei, donc qui est un poème allemand classique composé par Heine, un poème vraiment genre hyper classique pour les Allemands de cette époque, enfin un truc qui a été mis en chanson, voilà, et assez ironiquement composé par un juif, Heine. Et donc en fait c'est un détournement de la fin du poème. En gros, donc c'est l'histoire d'un marin qui est sur une barque sur le Rhin et qui va se faire envoûter par une sirène qui va le conduire par le fond, en gros. Et donc là, le texte dit, en gros, la sirène, c'est Hitler, quoi. C'est Hitler qui entraîne les marins par le fond. Et donc, c'est vraiment... Enfin, il y a un peu tout dans ce texte. Il y a ce dessin. Enfin, il y a à la fois le côté propagande du truc et le côté poétique, parce que vraiment, ça faisait appel à une mémoire sensible qui était vraiment très forte pour les Allemands de l'époque. Et ouais, et on a des petits, on a aussi des petits requins. Enfin, c'est très drôle. On a aussi, voilà, des petits requins qui guettent, qui attendent de manger le marin. Voilà. Et autre info, donc là c'est reproduit en noir et blanc, mais c'était aussi un tract qui était en bleu, parce qu'elles étaient assez maniaques en fait sur les adresses, donc matériellement elles produisaient en fait des tracts sur des papiers de couleurs différentes en fonction de l'endroit où elle distribuait les tracts. Donc les tracts par exemple qui s'adressaient aux marins étaient bleus, les tracts qui s'adressaient aux travailleurs de l'organisation TOT étaient verts. Enfin voilà, il y avait tout un espèce de découpage matériel assez fascinant et assez intéressant. Donc ouais, ça c'est voilà, un des plus beaux exemples qui nous restent, quoi. Alors non, pas du tout. Mais je pense qu'au début, j'étais pas hyper claire. Du coup, ça, c'est un peu passé à la trappe. Je suis désolée. Alors non, c'est deux histoires complètement séparées qui se répondent en ping-pong. Mais j'ai choisi comme une sorte de raconter vraiment ces deux histoires comme un montage parallèle, en fait. Mais non, pas du tout. Même si bon, je fais l'hypothèse que Cain a pu croiser les plus vieux des surréalistes avant-guerre. Mais voilà, enfin, en tout cas, aucun rapport avec La main à plume. C'est vraiment, chaque expérience est hyper insulaire, quoi. Et il faut voir aussi que pendant l'occupation, il n'y a pas beaucoup de communication, en fait, entre la zone nord, la zone sud. En fait, Cain est mort, du coup, à Jersey, elles n'ont aucune nouvelle de leurs camarades. Elles en auront... Que à la libération, et encore ça prend pas mal de temps en fait. Enfin, je crois que la première lettre de Breton c'est fin 45, quoi. Donc ça prend vraiment du temps. C'est une super bonne question. Je vais pas forcément être super bonne pour la réponse. Je pense que c'est le problème avec le surréalisme, il y a énormément de choses qui est passé dans la conscience collective et dans les manières de faire. Il y a quelque chose qui s'est répandu dans le social d'une manière vraiment dingue. Il y a une sorte de surréalisme populaire voilà, qui est pratiqué. Moi, par exemple, oui, et d'un autre côté, il y a des choses qui sont datées, vraiment, indéniablement, et plus aucun rapport avec ce qu'on pourrait faire aujourd'hui. Enfin, sur justement, les cultures matérielles ont complètement changé. Donc y a, oui, il y a une coupure. Mais je vais mal citer, mais c'est une manière de décaler la question, mais je pense que ça peut être une forme de réponse. Il y a un texte féministe qui émanait d'une jeune iranienne pendant le mouvement Femme, Vie, Liberté. J'ai oublié le nom de l'autrice, mais c'est un truc qui a été traduit par Shora Makaremi dans son livre, là, son dernier livre, Résistance affective. En fait, elle parle dans ce texte, elle parle du rapport entre les mots, les images et l'action politique. Et c'est vraiment un texte qui dit, on a le, enfin qui raconte de manière très phénoménologique la manière dont en fait les images de la révolte lui sont rentrées dans le sang en fait, et de dire, on a regardé des images, on a regardé des images, et à un moment donné, ces images, elles ont fait partie de notre espace social. Intellectuel, et on s'est mis à sortir dans la rue et à devenir nous-mêmes ces images qu'on avait vues. Et je crois que, enfin, en tout cas, ce que j'essaye de raconter, c'est quelque chose qui est de cet ordre-là, quoi. Enfin, donc, c'est pas les moyens, c'est pas le surréalisme comme voilà, de manière spécifique, mais par contre, c'est des questions qui sont très actuelles et voilà, qui peuvent se rejouer, je crois, dans les, dans les, dans les mouvements contemporains, quoi, dans ce qu'ils ont plus, plus haut. Alors moi je parle pas trop d'acide communisme, je parle plutôt de, enfin ce qui m'intéresse c'est chez Fischer. Alors Marbeuf je connais moins, mais ce qui m'intéresse chez Fischer c'est plus la question de la question des fantômes. Enfin c'est un peu cette question-là sur cette question-là que j'ouvre le livre, c'est-à-dire bah prendre la question des fantômes de manière un peu objective, hein, c'est-à-dire les fantômes, c'est un peu ce qui passe pas dans, ce qui est pas passé dans la vie historique, quoi. Ce qui genre, ce qui fait soubresaut, se cabre. Et donc, je pense qu'il y a, enfin voilà, on vit des sortes de, on est dans un moment très dur politiquement où je pense que. Enfin, c'est pas personnel ce que je vais dire, avec des impressions de déjà-vu comme ça, de trucs qui reviennent, voilà, des années 30, des moments enfin, le retour de la violence de masse, enfin, ce qu'on peut appeler l'histoire avec sa grande hache, voilà, enfin, du coup, et qui donne, je trouve, des sentiments de déjà-vu. Et donc, pour moi, s'entourer de gentils fantômes, enfin, c'est une manière aussi de, voilà, de reprendre les choses un peu à l'endroit où les hantises, elles sont liées aussi à de l'utopie et pas que à des sentiments un peu comme ça mécaniques et un peu, enfin, je veux dire, violemment démobilisants parce que face à au spectre, on a un peu qu'à se coucher, quoi, j'ai envie de dire. Enfin, voilà, c'est une petite réponse.
0: Peut-être pour conclure, c'est ton livre, je trouve la force qu'il a, c'est de rappeler aussi dans ce qu'on appellera des temps incertains, c'est pas, enfin, tu l'avais toi aussi juste avant, c'est que l'antifascisme et à sa manière le surréalisme, mais qui est réactivé aussi par ton livre, c'est une puissance affective aussi, c'est une puissance relationnelle, et ton livre s'inscrit aussi dans toute cette littérature qui appelle à faire commun pour le coup. Et il y a une belle phrase qui dit que la lutte, enfin je te paraphrase, hein, mais la lutte n'est pas une fuite, mais une transe. Un peu pour conclure, qu'est-ce que tu aurais à dire sur ce... T'as dit un truc comme ça à peu près. Je t'ai lu, hein.
1: Oui, bah en tout cas, c'est sûr que dans les situations un peu désespérées, enfin je veux dire, il s'agit un peu de réouvrir, enfin là je le dirais plus banalement, de réouvrir les imaginaires, mais oui, il y a quelque chose de du coup de en faisant preuve d'esprit de finesse. Alors que justement le réel actuel semble pas demander de l'esprit de finesse. En faisant preuve d'esprit de finesse, on peut aussi voir des choses se déplier qu'on n'avait pas imaginées et penser qu'on était au fond du verre et puis remonter un peu la pente, quoi. Et je pense y compris politiquement, enfin pas seulement, là je parle pas que voilà, personnellement, existentiellement. Il me semble que oui, ça permet de repenser. De reposer des bonnes questions, de retisser des liens et de voir aussi que finalement toujours ces questions-là de qu'est-ce qui fait l'intersection entre l'intime, le politique, l'historique, c'est bah, c'est la manière dont voilà les corps vivants, les esprits sont frappés, enfin sont frappés par la violence et essayent d'y faire face, enfin avec ces questions-là. Enfin, sans, voilà, sans vouloir, sans vouloir coller des choses qui sont pas collables, mais que ces questions-là, on se les reprend, on se les reprend et on est obligé de les poser toujours. On est toujours obligé de se les reposer, de les reprendre un peu à nouveau frais et interroger notre rapport aux objets historiques. C'est une des manières de le faire, quoi.
0: Merci pour ce mot de la fin. Merci Léa. Donc tu nous as présenté Léa Nicolas Teboul, pardon, tu nous as présenté Résistance surréaliste par aux éditions Terre de Feu. On peut continuer un petit peu la discussion plus tranquillement et sans les micros. Merci à vous pour votre attention. Bonne soirée.
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17h sur Canal Sud Radio, 14.2 FM, les Rockin' 50s avec Emmanuel pour le Dixie Bob Show, le Bob qui en est stop, c'est Rock'n'Roll Rockabilly, on est là jusqu'à 20h. J'espère que tout le monde va bien pour cette nouvelle édition du Dixie Bob Show, voilà, tous et tout au rendez-vous donc pendant 3 heures. Fabulous Rockin' 50s, yeah!

avec Pépi and the New York Twisters, qui sont une formation rock'n'roll ultra méconnue qui signeront chez DK Records. Le formateur acrobate du groupe, Pépi Borza, a appris à danser bien le twist sur les disques de Chubby Checker. Il sera encouragé à chanter par Sammy David Jr. Quand il fut installé à Londres et rencontra Jomic en 1962. Il forma The New York Twisters, dont les membres bien sont inconnus, et enregistra deux titres, dont celui-ci, Try Once More, Pépi and the New York Twisters.

on n'était pas avec Pépi et The New York Twister, ce qu'on va écouter maintenant, hein. On n'avait pas calé le bon disque, mais on va les retrouver immédiatement. Et là, c'était, bah, en fait, c'était le deuxième morceau qui était prévu, de toute façon, dans ce programme. Nous étions ici, c'était du Redman Blues avec Eddie Schuller, accompagné par The Side, la Hans Band. On le rappelle de son vrai nom, Edward Wayne Schuller Senior, qui est un compositeur cajun, musicien et producteur et fondateur du label Goldman Records. Il est né le 27 mars à Westboro, 27 mars 1917, donc au Texas, et décédé le 23 juillet 2005 à Atlanta, en Géorgie. Il sera dans le groupe Eddie Schuller, The All-Star Revelier, avec 8,78 tours et 1,47 tours à partir de 1951 sur Goldband et Curry's Record, avec des titres comme Jambalaya, Boogie, Ice of Love, Broken Love et d'autres. Il déménagea à Lake Charles en 1941 et travailla avec un premier groupe de Hackberry Ramblers. On a écouté Try Once More. Et là, comme prévu, bien, on va se diriger tout droit avec Pepe and the New York Twisters pour Try One More. Let's go!

The Marquise, qui sont un groupe rhythm and blues de studio session. Ils sont américains et formés en 1958 à Memphis, Tennessee. Le groupe s'appelait à l'origine de Royal Spades. Et Royal Spades, qui était d'ailleurs le groupe studio accompagnateur d'artistes du label le Stax. Et ils s'étaient formés au collège. Leur premier et plus fameux enregistrement était le single, le fameux Last Night, un hit national aux États-Unis en 1961, qui se vendra un million de copies, devenant disque d'or. Et sortiront des singles et albums et continueront, oui, d'apparaître.

sous le nom de Marquise tout le long des années 60. Il y aura des changements de membres et certains d'entre eux eh bien, continueront sous le nom eh bien, Booker T. De MJS, instrumental avec The Dribble de Marquise.

petite Susie Darling de 1958, eh bien Robin Luc n'arrivera pas à obtenir un autre succès de cette ampleur. Il quittera le business musical en 1965, mais continuera à se produire occasionnellement avant de stopper, de se produire donc définitivement en 2011. Il sera dans le business de l'administration et marketing de l'université de Missouri-Columbia. Sa carrière dans la musique, eh bien, sera quand même formellement reconnue avec sa validation dans le Rockabilly Hall of Fame. Robin Luc appartenait à la seconde vague du rock'n'roll, assez jeune pour avoir été fan de rock'n'roll et de rhythm and blues avant même de rêver d'une carrière musicale. Deux titres enchaînés, c'est du rock'n'roll, une balade d'abord avec Part of a Fool et Poor Little Rich Boy, Robin Luc.

avec Shelton Dinaway et compagnie, bien par The Boogie Ramblers. C'est un chanteur rythme blues américain et saxophoniste né en 1934 à Lake Charles en Louisiane. Shelton sera dans les formations Cookie and His Cupcakes, Shelton Dinaway and the Cupcakes et The Boogie Ramblers. Ces derniers bien furent formés bien par Wade Thierry, né en 1936 à Jennings, et Shelton Dinaway et bien de Lake Charles. The Boogie Ramblers et bien enregistré auprès d'Eddie Schuller fin 1954 avec les titres Such a Love et Cindy Lou. Puis, ces deux titres, ça sortira eh bien, chez Goldman début 1955. Shelton Dinaway était le vocaliste sur les deux titres. Rhythm and Blues avec I'm Going, Shelton Dinaway and the Boogie Ramblers.

succès de rythme avec Royoxen accompagné par The Rainbow Riders. C'est un chanteur country guitariste mais qui a fait du western swing. Il est né le 24 décembre 1919 à Flippin en Arkansas. C'est décédé le 13 mars 1978 à San Diego, Californie. Et il est surtout connu pour sa chanson qu'on va écouter d'ailleurs, Cocaine Blues, qui a été largement reprise. Elle a atteint eh bien, la 15e place des charts country en 1948. Il a acquis ses premières expériences musicales dans son état natal et dans le Mississippi voisin. Et il s'est fait davantage connaître en Californie après la Seconde Guerre mondiale grâce à ses enregistrements chez Coast et Capitol depuis San Diego. Malheureusement, eh bien, près de 10 ans après avoir pris sa retraite musicale, il s'est suicidé. Roy était issu d'une famille de musiciens. Western Swing avec Cocaine Blues. Roy Oxenham, Rainbow Riders.

0: 17h25 sur les 90 de Canal Sud Radio FM. Vous êtes avec Emmanuel pour Dixie Bop le Bop, qui a stop l'émission des Rockin' 50. On va retrouver maintenant Marty Robbins, qui était un chanteur country, mais aussi pilote automobile et propriétaire d'écurie. Il fut d'ailleurs l'un des chanteurs les plus populaires et les plus talentueux de son genre pendant la majeure partie d'ailleurs de sa carrière, de près quand même de 4 décennies qui s'étendit de la fin des années 1940 au début des années 1980. Fut également un pionnier du mouvement country outlaw, et en 1948, eh bien, il épousa Marizona Baldwin, qui affirmait avoir toujours voulu épouser un cowboy chanteur. Ils eurent un fils, Ronnie, et une fille, Janet. Avant sa mort, eh bien, Robbins a donné un spectacle à la Maison Blanche aux côtés du célèbre chanteur Frank Sinatra, Little Rich Girl, avec Marty Robbins.
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cette fois avec Ronnie Wheeler, qui est un chanteur américain country, billy, rockabilly, musicien bluegrass, né le 10 novembre 1921 à Sedan dans le Missouri et décédé le 26 mai 1984. Enfant, eh bien, il apprendra à jouer de la guitare et de l'harmonica, mais après avoir servi pendant la Deuxième Guerre mondiale, eh bien, il démarra en travaillant à la radio, apparaissant sur des stations dans le Missouri, l'Arkansas, le Michigan et le Kentucky. En 1950, eh bien, il forma de Ozark Cowboy, qui iront à Nashville en 1953 et signeront chez Columbia Records. Non, pas de hit, hein. Puis Wheeler, eh bien, signa comme artiste solo chez Sun Records en 1957 et fera une tournée avec Jerry Lewis, Johnny Cash, Elvis Presley et Carl Perkins. Après une période courte, eh bien, il vivra en Californie et enregistra, eh bien, pour plusieurs petits labels dans les années 60. Tournant avec George Jones dans les années 60, eh bien, son plus gros hit sera Guns Been Suck in My Corn en 1972. Yeah. Deux titres, c'est du rockabilly, hein. Deux titres rockabilly enchaînés, Going Back to the City et Honest Bob.

grand espoir de Canastule Radio FM avec Emmanuel Pandix, Simon Plebop, Canastop, l'émission des Rookin 50. On est là jusqu'à 20h, on va retrouver Gina Santi, le fils d'Ezekia Jackson Craddock et de Marie-Louise Cooper. Son père, eh bien, fut surnommé Kai, enrôlé dans la marine côtière pendant la Seconde Guerre mondiale. Eh bien, il surveille l'approche éventuelle, eh bien, de l'U-Boot des Allemands. Donc, et sa mère tient un commerce et la famille déménage très tôt à Munden Point, dans l'état de Virginie, près de la frontière avec la Caroline du Nord. Ses parents, ils deviennent gérants d'une épicerie, auditeurs réguliers de l'émission Le fameux Grand Ole Opry. Eh bien, Jim montre un intérêt pour la musique. Il écoute de la country, du hillbilly, du bluegrass, mais il se familiarise aussi avec le blues et le gospel, car la communauté noire est importante dans le quartier pauvre où il vit. Et recevra sa première guitare à l'âge de 12 ans et joue régulièrement pour les passants. Alors, donc, très rapidement, eh bien, on le reconnaît dans les rues. Allez, on va aller sur le formidable label Capitol Records avec le maître Gonna Bag Baby Gene Vincent.

0: Pops pour qu'on a un backup baby sur Capitol. Marvin Jackson, eh bien, c'est un chanteur rockabilly américain né le 27 janvier 1936 à Cadet dans le Missouri, une petite ville du sud de Saint-Louis. Son premier disque, eh bien, sera en mars 1957 avec le titre rockabilly Gay With Measles, et le single sortira sur son propre label Crestwood Records. À travers les années, eh bien, Marvin enregistra 12 singles pour différents labels dans des styles donc différents, et certains seront enregistrés avec des musiciens locaux du Missouri, d'autres à Nashville avec des musiciens du staff du fameux Grand Ole Opry. Marvin jouait le plus souvent dans les clubs locaux, à l'exception de 3 années qu'il passera dans les forces armées américaines, dont 18 mois à Fürth en Allemagne. Rockabilly avec Rockin' Rollin', Marvin Jackson and the Rockabilly Free.
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1: 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Voilà, donc sur Canal Sud Radio 90.2 FM, on va retrouver une formation de 100 Quartet. Ils ont, c'est un groupe américain de rockabilly country. Ils ont un 45 tours et un album. Ils ont été formés en 2024. C'est des compos. C'est avec Chuck Mead qui est dans Beer 549. Il est au chant et à la guitare avec Rabbit Scat. Il a joué, il est dans les formations. Il, ou plutôt, il a joué dans Rabbit Scat, Dos Coronels, Homestead Grays et Is Grassy Knoll Boys. C'était également avec Joey Simone hein, qui joue dans la merveilleuse formation de Belle Furies, qui fait le chant et la guitare. Et donc de 100 Quartet, eh bien ils ont joué à la Rockabilly Rave en Angleterre. On les retrouve avec la façade de ce 45 tours de quelques minutes. Tu auras également l'autre face, Give In de Devil Try.

transition pour le nom de ce groupe dont on écoutera la face B de ce 45 tours dans quelques minutes. Alors, le nom du groupe, c'est de Dollar Andre Quartet. Hein, voilà. On va se retrouver maintenant avec la suite. Eh bien, ce sera de Outlet. C'est un groupe de garage qui nous vient de Hambourg en Allemagne. Ils ont été formés en 2011. Ils font des compos. Ils ont deux 45 tours 2012. Ils sont apparus sur deux compilations 2013-2026. Pas de date affichée. Ils sont passés, bien, donc, sur des radios au mois de mars. Là, on va les retrouver sur une compilation nouvelle qui s'intitule My Tickets. C'est le titre bien des Outlets. Ce sera My Monkey Man. The Outlets, yeah!

du 40 tours de The Dollar and Red Quartet. Les musiciens sont Joe et Simone, vocal et chant. Chuck Mead, donc même chose, à part que les donc guitaristes solistes. Smalin J. McDowell à la basse et Kryn Semsa à la batterie et aux vocaux également, backing vocaux. Donc eh bien, les deux titres de ce 47 tours ont été enregistrés en plus à deux endroits différents, Austin au Texas et Nashville, Tennessee. Et donc eh bien, on va se retrouver sur la B-side qui tire un peu plus sur le rockabilly. La fin, ça a été très balade, ça va nous donner le titre, ce sera eh bien Don't Make Me Go Down There de Dollar and Red Quartet.

petit peu le style des Paladins de San Diego, hein, ce style de rockabilly avec quelques ingrédients bluesy. Allez, on va retrouver maintenant un groupe qui plaira, eh bien, au Teddy Boy, hein, voilà, au rebelle rockabilly, puisque le groupe s'appelle Snakebite. On va aller sur un picture disque. C'est un groupe qui nous vient de Arvika, qui se trouve à l'ouest de la Suède. Ils ont 13 albums 2002-2025 et un album compilation 2004. Ils sont apparus sur 13 compilations 2004-2021. Ils ont collaboré avec Walbob Burgos, Ronnie Nightingale et Steve Riot, et ils ont été formés en 2002. Allez, Crazy Little Teddy Girl, Snakebite!

cette formation de Stegmaid tout à l'heure avec un autre titre. Là, on va se retrouver en Allemagne, dans la région Rhin-Rhein, avec cette formation de rockabilly Duke of Tijuana. Ils ont joué au West Café, on le rappelle, à Londres, et le 30 mai, à Passetori Estrade en Hollande. Interview également dans le magazine Repeat Up, en novembre 2025. Duke of Tijuana, ils ont joué au Psychomania Festival à Pineda, et donc ils ont été formés en 2020 avec trois albums absolument superbes, 2022-2026, avec uniquement des compos, ouais. Duke of Tijuana, qu'on va retrouver avec bien un morceau un petit peu différent, légèrement orienté un petit peu plus country rock que néo rockabilly, ça s'appelle Old Number 7, Duke of Tijuana.

avec l'information, on va clôturer bientôt cet album Jacques Bémour and the Bandits. On va partir donc en Suède avec cette formation avec 4 albums 1997-2013 et 2 47 tours 1996-2003. Sont apparition 27 compilations 2017. Dernière date, c'était donc ça remonte en juillet en Estonie. Donc ils ont joué le 30 mai, on le rappelle, Rock Western Festival à Solothurn en Suisse avec Bad Pobit, Mindy Wolves, Go Getters et d'autres. Alors, eh bien, on va retrouver un duo il y a un seul duo donc sur cet album avec une chanteuse, Paula Nyman. Intitulé Walk the Line. Je rappelle les membres de la formation, Jacques Bémour, chant et guitare, soliste, Antti Pikkanen. Guitare, Jikri, Junoven. Il y en a trois, quand même trois guitaristes. John Larson à la contrebasse et Teg Pikkanen à la batterie. Il y a donc deux frères dans cette formation, le batteur et un des guitaristes, Antti Etage Pikkanen. Et puis il y a des musiciens additionnels, donc Denis Crucel piano sur un titre, et enfin cette chanteuse, Paula Nyman, qui assure, c'est le moins qu'on puisse dire, avec ce donc duo qu'on va écouter, Walk in the Line avec Jacques Bémour and the Bandits, Rockabilly.

une formation bien conçue depuis plusieurs semaines. C'est de X-Records, avec deux titres également. Et on le rappelle, donc, ils étaient d'Augsburg en Allemagne. Ils ont un titre compilation qu'on a passé la semaine dernière, sorti leur seul et unique à l'époque. Epcat Dance, sorti en 1984, puisqu'ils n'ont pas de 47 tours ou d'album à l'époque. Ils ont eu quand même leur titre réédité, donc un live et quatre démos tirés d'un album nouveauté 2026, donc avec des vieux titres, cela va de soi, qui ont été enregistrés, donc ces démos dans les années 80, et le live, on n'a pas l'année exacte.

authentique rockabilly, il est 18h10 sur les cadres de Spade Canal sur Radio FM avec Emmanuel Bordic, Simon Plebop qui en est top l'émission de Rockin' 50 jusqu'à 20h. Alors eh bien la semaine prochaine, eh bien on ne sait pas encore, hein, ou celle d'après, eh bien il y aura plein de nouveautés, enfin des nouveautés et des groupes extrêmement sauvages en fin d'émission. Alors, ce sera soit la semaine prochaine ou soit celle d'après, on n'a pas encore décidé, mais ça va en fin d'émission, ça va booster donc sévère, hein, vraiment, oula, très très sévère, hein. Des groupes de garage absolument abominables qui vous attendent pour vos petites oreilles sensibles. Il y aura également au sein de cette fourmilière, eh bien, un survivant de Satan, c'est ce qu'il se dit, un survivant de Satan. Une chanteuse également dans un autre groupe qui a l'air toute gentille, toute douce, mais dès qu'elle prend le micro, c'est plus du tout la même, hein. Elle est très en colère, enfin bref.

Il y aura plein de choses diaboliques, ce soit soit la semaine prochaine ou soit celle d'après. On va retrouver maintenant donc le Alpiter's and the Stringsters pour de l'authentique rockabilly. Formation sur Twilbilly, hein. Ils ont deux albums, 1998-2004 et un 78 tour 1999. Actuellement, eh bien, donc allez dans Alpiter's and the Trio depuis pas mal d'années. Et ils sont avec Mystery Train et Gary Allen Trio. Donc le 12 septembre, on est le combien aujourd'hui ouais, ça, et ce sera donc c'est passé. C'était à Jurvena en Finlande. Voilà, ils ont fait. Donc voilà, on va les retrouver donc avec eh bien, c'est l'authentique rockabilly, une compo d'Andil, Alpiter's and the Stringsters.

formation de Shrills avec un seul unique album datant de 2012, mais qu'ils ont quand même cassette audio et un 47 tours 2012. Ils étaient dans Orange County, en Californie. Hein, ces Américains ne font que des compos. Ils ont stoppé en 2014 ou 2018. Des membres sont dans la formation Dead Team de Number 9 qui eux existent encore et se produisent toujours. Et eux ont eu deux albums 2011-2013. Yeah, donc un groupe qui est un petit peu dans la même lignée. Hein, voilà, un peu moins souvent peut-être que Dead Team Number 9, mais il y a des rapprochements, ça c'est sûr. Coconuts, premier titre de l'album de The Shrills, Garage.

frites et sauvages, c'est Garage. Ah ah, c'était The Shrills. Alors, une petite mauvaise nouvelle dans cette émission de radio, ça arrive, c'est rare, mais ça peut arriver, hein, ouais, une déception quand même, hein, oui, oui. On avait annoncé, il y a quelques temps de ça, qu'on passerait une super nouveauté qu'on attendait avec impatience, c'était un nouveau 45 tours d'Extra Cats, donc le fameux groupe mythique. Eh bien, on avait précommandé ce 45 tours depuis pas mal de temps, et malheureusement, eh bien, ça a été annulé, donc on a été remboursé, bien sûr, mais malheureusement... Il y a eu, soit le 45 tours sortira beaucoup plus tard, ou soit il y a eu des problèmes, il ne sortira pas. Enfin, c'est pareil pour tout le monde. Pour tous ceux qui ont précommandé ce 45 tours, ben, c'est tombé à l'eau. Malheureusement, d'après les distributeurs, voilà. Donc, le 45 tours, on ne sortira peut-être jamais. On ne sait pas encore. Mais donc, mauvaise nouvelle. Donc, il n'y aura pas ce fameux single qu'on attendait avec impatience des Stray Cats. C'est dommage. Peut-être ce sera pour plus tard. Hein, si jamais, eh bien, ça sort vraiment un jour. En tout cas, eh bien, on va clôturer cette première partie des groupes actuels avec The Hitchcock, un groupe qui nous vient de Sao Paulo au Brésil. Ils ont un album en 2018 et 3 45 tours 2008-2026, c'est des compos. Groupe Surf Garage, formé en 2008, leur dernière date le 13 septembre 2020, live Facebook, ils ne jouent plus, hein, de toute façon. Et ils ont un DVD en 2010, on va clôturer ce single EP 4 titres, qui est surtout instrumental, hein. Et le titre sera Gang Dance Lava House de Hitchcock.

surface tremontale avec Hitchcock. Bernard, accompagné par Amos. Amo, commence, tu ne pop ton père. C'est bien, c'est un chanteur et pianiste et compositeur rock dans la Nouvelle-Orléans. Et ce n'est pas son vrai nom, hein, qui est Arnold Broussard, hein, qui décéda à l'âge de 17 ans seulement, oui, d'un accident de voiture en avril 1956 à Lotti, en Louisiane, alors qu'il retournait chez lui après un concert à Baton Rouge. Sous le nom de Bernard, eh bien, il aura 78 tours et 47 tours en 1956 sur Gold Band à Lake Charles, en Louisiane, avec les titres Plant You Now, Dig You Later, qu'on a écouté déjà dans le cadre de ce Dixie Bob Show ces dernières semaines, et également Diddle, et il sera dans la formation Bernard and the Tune Toppers avec un single en 1955, également sur Gold Band avec les titres Way Down Under Blues et Little Girl of Mine. Alors pour Little Girl of Mine, eh bien, il y a la version chantée et la version instrumentale. Eh bien, nous, on va écouter, il me semble qu'on a écouté la version chantée la semaine dernière, là, c'est la version instrumentale. Bernard avec Amo Commence Tune Toppers.

0: c'est donc on était avec Bill Arnold. Et après le Rhythm and Blues, eh bien on va trouver Eugene Church, qui est un chanteur également Rhythm and Blues, et oui, américain, né le 22 janvier 1938 à Saint Louis dans le Missouri et décédé le 3 avril 1993 des suites d'un cancer. Il a débuté sa carrière à la fin des années 50 avec Jesse Belvin au sein du duo The Click, et en solo, eh bien il a principalement enregistré pour les labels Classic King Records. Après la sortie de son single de 1967 chez World Pacific, eh bien il a quitté l'industrie du disque pour devenir, eh bien, propriétaire d'une chaîne de salons de coiffure prospère. Il est revenu à la musique à la fin des années 1980, se consacrant alors au gospel avant de revenir à la musique profane. C'était dans les années 1990 avec des Robin Hoop. Allez, I'm your taboo man, Agent Church, oui. Agent Church.
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était un... Romain Duc, oui, donc chanteur rock'n'roll. Eh bien, il était ouvrier puis cadre chez Douglas Aircraft. Il déménageait d'ailleurs régulièrement au gré des affectations. Robin, des affectations bien que son, de son père. D'abord en Géorgie, puis à Hawaï, lorsque Robin donc avait 11 ans. C'est là d'ailleurs qu'il commença à jouer de la guitare et du ukulélé. Il se produisait comme artiste amateur au lycée de Punahou lorsqu'il fut remarqué par l'impresario local Bob Bertram. Le cas enregistré deux titres originaux pour Bertram International début mai 1958 avec Levin's Loving You et Susie Darlene. Ce dernier titre faisait référence d'ailleurs, Susie Darlene, à sa jeune sœur. Avec ce single, eh bien, Luke était déjà une tête d'affiche à Hawaï, assurant plutôt les premières parties d'artistes comme les Everly Brothers et Sam Cooke. On va d'ailleurs clôturer la saga de cet artiste avec deux derniers titres qui seront enchaînés. Les deux derniers titres qui seront Hello, Hello, Don't You Know et Ever Lovin' Robin Luke.

Mick Shinier, dans son vrai nom, eh bien, Maurice Shinier, c'est un guitariste de blues et violoniste américain, né à Opelousa, en Louisiane. Il s'installerait d'ailleurs plus tard à Lake Charles dans les années 50, et dans les années 50, oui, eh bien, il effectua, eh bien, des tournées en solo et accompagna, eh bien, son neveu, le fameux et connu Clifton Shinier. Mick Shinier enregistra plusieurs morceaux de blues pour Goldband Records, dont celui que l'on va écouter maintenant, Let Me Hold Your Hand et Please Try to Realize. Il était également propriétaire d'un restaurant, le Shinier Barbecue and Smoke House, c'était à Lake Charles. Il est né à Opelousas en 1929 et décédé en 1978. Let me hold your hand, Mick Shinier.

Alors on était au téléphone, on n'a pas eu le temps de caler le morceau d'après. Hein. On va laisser tourner un peu, on vous reprend dans quelques secondes. On s'est fait un peu piéger, donc retour dans quelques secondes au direct. Hein.

Ok, retour en direct, c'est un titre qu'on avait déjà passé et qui n'était pas prévu d'ailleurs pour aujourd'hui, voilà. On a quitté le téléphone et on va retrouver maintenant eh bien Slim Leroy et Indies Cactus Riders qui sont une formation LBD américaine ultra méconnue qui venait de la West Coast. Ils ont un titre, Who's Gonna Love You Baby, que l'on va écouter, qui sortira en single ou 78 tours sur Crystal à Los Angeles. Aucune autre info pour cette formation qui a été rééditée sur la compilation Bumpin' Hillbilly Volume 7. C'est du Hillbilly donc avec Who's Gonna Love You Baby, Slim Leroy, Indies Cactus Riders.

Presley, eh bien, est plutôt impopulaire à l'école. Timide et individualiste, eh bien, il ne suit alors pas les tendances et est obligé de porter des vêtements de seconde main. Ses notes, eh bien, frôlent l'échec. Et en guise de premier job, eh bien, il travaillera comme placier dans un cinéma pour 12,75$ précisément par semaine. On se moquait d'ailleurs de lui et de sa cabane, qui alors, eh bien, aurait pu imaginer, oui, que la dernière maison d'Elvis, eh bien, deviendrait, eh bien, sa deuxième résidence privée la plus visitée aux États-Unis après la Maison Blanche. On va faire une dédicace et ça nous a fait très plaisir qu'elle nous ait appelé à Lucille, voilà, hier qu'elle est en pleine forme. Et donc, si elle aime le style, enfin, je te parle en dehors d'Elvis Presley, les chanteurs qui se sont influencés par lui, il y en a des milliers, bien sûr. Eh bien, on va recevoir, on n'a pas encore reçu, mais très bientôt dans cette émission, un jeune absolument formidable, un peu dans le même style avec des balades, mais qui chante du rock'n'roll aussi rapide. Eh bien, un jeune donc anglais absolument merveilleux, qui a eu un hit d'ailleurs, et qu'on passera très prochainement dans le cadre de ce Dixie Bob Show. Voilà, donc, et c'est absolument superbe, le morceau, hein. Est une véritable pépite et en plus c'est une composition. Hein, voilà, ce sera ce jeune prodige anglais. Eh bien, ce sera très prochainement dans le cadre de ce Dixie Bob Show. Allez, pour Lucille, it feels alright, Elvis Presley.

Robin Jackson qu'on a écouté tout à l'heure, eh bien c'est un chanteur rockabilly, rock'n'roll américain et compositeur. Né le 23 janvier 1936 à Cadet dans le Missouri et décédé donc le 21 mars 2022. Commence à enregistrer en 1957 le single Only If You Love avec World of Make Believe. C'était sur Starday à Madison dans le Tennessee. Et il aura 9 autres singles donc de 1957 à 1963. Sera dans le groupe de Rockin' Ice avec des singles en 1961 et sera propriétaire du label Country Crestwood Records. Il aura d'autres groupes d'accompagnement comme The Batrial Boys, mais il ne dépassera pas plus que le succès régional durant sa carrière. Ses titres restent inédits et ils sortiront sur deux albums compilation en 1985 et 2004. Rockabilly avec le titre c'est 56 V8 Ford, Marvin Jackson.

0: avec Diego.
1: En 19 ans, eh bien, Latimo, chanteur aimé les contraires au capital américain, eh bien, il a fait du stop pour Indianapolis, une ville qui semblait offrir alors de bonnes possibilités aux musiciens professionnels. Un bref passage dans la marine a interrompu ses intentions, mais il n'a pas eu à servir très longtemps, hein. Et à la fin de l'année 1944, eh bien, il était de retour dans l'Indiana, jouant pour de petits clubs et d'autres petites salles. Plus tard, eh bien, il a animé une émission de radio sur WISH. Et en 1951, eh bien, il a dirigé le Jamboree du Midwestern sur WIBC, deux stations situées à Indianapolis. Son premier disque, Hideaway Heart, avec Marriott Troubles, est extrêmement rare. Oui, on va retrouver deux titres, il m'y a enchaîné, Pull Down the Blinds, and I'm Gonna Tell You Something, Latimore.

un artiste rockabilly canadien, sans doute, hein. Méga obscur, il s'appelle Franck O'Reilly. Franck, d'ailleurs, n'a qu'un seul titre, Go Cat Go, une acetate démo qui venait de Memphis, Tennessee. Il était accompagné par son groupe Is Rock and Roll Ramblers et il a été réédité sur les compilations 32 Ford of the Wall et I'm Gonna Rock on You. C'est du rockabilly, c'est tout ce que l'on sait, hein. Il n'y a pas d'autre info sur ce mystérieux artiste Go Cat Go Rockabilly avec Franck O'Reilly et Is Rock and Roll Ramblers.

Ouais, eh bien, c'est un guitariste rockabilly américain et compositeur qui enregistre un single. Eh bien, c'était sur Wildwood, à Crawley en Louisiane, avec les titres Kingside Bed et Can't Hold Your Line. Il enregistre également d'autres singles sous les pseudonymes Filthy McNasty, Jericho John, Johnny Pee Wee Blaine, Johnny Rebel et Tommy Todd. Son vrai nom, c'était Clifford Trahan, né le 25 septembre 1938 à Moss Bluff en Louisiane et décédé le 3 septembre 2016 à Rain en Louisiane. Et dans sa carrière, eh bien, il enregistra du rockabilly sous le nom donc de Tommy Todd, le fameux Pink Cadillac, terrible, terrible, mais également de la country sous le nom de Johnny Blaine, de la musique ségrégationniste sous le nom de Johnny Rebel, et une variété de styles sous le nom de Pee Wee Trahan. C'est ce dernier qu'on va retrouver avec du rockabilly, et oui, I got a great big day love, Pee Wee Trahan.

Jumelzahn, de son vrai nom Claudie Jumelzahn, c'est un chanteur et compositeur américain, lauréat d'un prix BMI. Il est né le 11 mai 1935 à Bonhomme, au Texas, et décédé le 1er juillet 2026, donc tout récemment. Il sera connu pour ses collaborations avec Roy Orbison, notamment avec les titres Only the Lonely et Crying. Et il a été intronisé au Nashville Songwriter Hall of Fame en 2018. Adolescent, il étudiait et jouait de la musique et était le chanteur d'un groupe rockabilly de Cavaliers. C'était au Midland, Texas, dans les années 50. Il encouragea également Roy Orbison en reconnaissant son potentiel à explorer sa puissance à travers leur première collaboration. On va retrouver une chanson absolument superbe, assez malade. Waouh! Le terrible Barbara Jumelzahn!

retrouver la dernière ligne droite, dernière partie de cette émission avec la série Revival. Alors il y aura également donc soit la semaine prochaine ou 15 jours, on l'évoquait tout à l'heure, et bien donc des groupes assez en garage rock'n'roll, donc ce sera brutal quand même, très très brutal en nouveauté, hein. Il y aura parmi ces groupes là des anciens et des nouveaux, mais des groupes dont on n'a jamais passé, dont on ignorait l'existence, hein, ben, tout récemment encore, hein, et absolument des groupes fantastiques et prodigieux. Mais il n'y aura pas que ça, hein. Il y aura des nouveautés également en rockabilly, et puis également il y aura des balades absolument on passera en fait d'un extrême à l'autre, hein, d'un contraste à l'autre. Il y aura des balades absolument spectaculaires, vraiment de top niveau, avec ben voilà des artistes peu connus, des balades très très peu connues mais absolument gigantesques. Voilà, hein, ce sera ben voilà, ça fera une émission, hein, très très étrange, hein, puisqu'on passera vraiment dans des états complètement différents. Allez, la série Revival, on attaque la dernière partie avec Spook and the Ghouls du Nero Cabelli, hein, un groupe qui nous venait du nord-est de l'Angleterre, qui a été formé dans le milieu des années 80, on le rappelle, avec Kex Sabofarge guitariste, Vic Fontaine batteur, hein, et Simon Badwin, chanteur contrebassiste. Un seul unique album en 1988 avec des compos. Ils sont apparus quand même sur 4 compilations en 1988-2003. Et il y a eu, on le rappelle, à Toulouse, un groupe punk donc dans les années 90 du même nom, hein. Alors Spook and the Ghouls, c'est du Nero Cabelli. Et je vois mal ce groupe quand même sortir dans la rue, se promener avec les fringues qu'ils portent, hein, leur accoutrement. Eh bien, ça passerait pas inaperçu, hein. Ça fait très très secte, on va dire, hein. Nero Cabelli, Love Me So, Spook and the Ghouls.

Puisque cet album date de 2013, mais pour le Hepcat Authentic Rockabilly, bien ce groupe est vraiment bien une référence. Hein, c'est Jacques Bémour, un de Bandit. Hein. L'album s'appelle Let's Drag sur ce avec une magnifique pochette vinyle pour ce 33 tours. Et on va clôturer immédiatement avec le dernier titre de cet album. Bon, la semaine dernière, on avait écouté leur hit massif sur la scène Hepcat Rockabilly qui les a véritablement fait connaître, le fameux Heavy Eight Boogie qui est une véritable pépite. Et donc, eh bien, à l'époque, eh bien, Jacques Bémour ont joué dans tous les grands festivals, hein, vraiment partout en Europe, hein, donc, et aux États-Unis. Hein, ils ont joué à Las Vegas, Londres, Paris, Barcelone, Moscou et beaucoup d'autres endroits. Donc, c'est un groupe un petit peu qui a tout connu, hein, comme beaucoup d'autres. Hein, et donc, tout ce beau monde se retrouve pour clôturer cet album avec The Happiest Man in the World, Jacques Bémour and the Bandits.

Un titre assez orienté, le Billy d'ailleurs. Allez, on va retrouver maintenant, eh bien, le rock'n'roll, façon 60s, avec Ebot Sneeman et Kniger, qui sont par à Oxford en Angleterre. On rappelle qu'ils ont 4 albums 2023-2025 et 4 47 tours 2022-2024, avec le batteur, la légende, allez, on va dire, Bruce Bash, dans 8000 checks et Viet Coats. Donc, top batteur sur la scène garage rock'n'roll en Angleterre, avec Baldy McGee, alias Sorbo de Lille, donc Ebon Slim, donc Knee Tremblers, Lou and the Louis, Nighton Peanut Smuggler, de Great Mouga Mouga, ce Snags. Et bien sûr, les débuts avec Sorbo Diddley, Indice Big Wigs, il est également dans The Beat Seeking Missile. Voilà, quelle référence pour cet artiste. Qu'il soit en one-man band ou avec ses groupes, eh bien, ce type vous assure une ambiance garantie. Hein. On a pu le voir en one-man band notamment, eh bien, dans deux passages à Toulouse, et c'était absolument fantastique. Hein. Voilà, il a fait agenouiller tout le monde par terre, on s'est tous régalés, hein, vraiment, vraiment. On le retrouve, on retrouve cette formation avec deux titres enchaînés. Sheep Rocket Love et Orange Outan et Bon Slim and Knee Jerks.

sur les 4 espaces de Canal sur Radio FM et bien on va retrouver clôturer un album conçu également depuis plusieurs semaines en nouveauté, c'est Entre autres Frankie pour les amateurs de Nero qui aiment bien, un groupe qui nous vient de Suède, on le rappelle, n'affiche pas leur date et on rappelle, eh bien les membres sont dans plusieurs groupes, des groupes punk d'ailleurs, Project Glider avec deux albums 2014-2016, Eden Tears, deux albums 1998-2003 et deux 47 tours 1988-2002 et No Shame avec un 47 tours 2016. Entre autres Frankie, c'est 7 albums 2006-2026, sont apparus sur deux compilations 2006-2007. Et on va clôturer donc ce dernier album, ce dernier titre pour clôturer l'album. Et c'est un duo, oui, un duo avec une chanteuse dont on ne connaît pas le nom. Hein. Voilà. Alors on a un autre album hein, qui reste tout récemment, tout un album d'ailleurs, où il y a un petit morceau en duo avec cette chanteuse, hein, voilà, mais qui est sur la pochette d'ailleurs avec lui hein, de cet album. Et donc peut-être on les passera prochainement dans le cadre de ce Dixie Bopio, mais on va clôturer donc avec Entre autres Frankie en duo cette fois. Avec Stitch It Together.

poursuite de cet album des X-Ray Cats, un groupe des années 80, donc des démos enregistrées à l'époque plus un live. Alors, eh bien, la formation, eh bien, il y a eu un changement quand même. La première mouture, c'était 1980-1984, avec Lee Marlon au chant, Helmut Wright à la contrebasse, Igor Velikan à la guitare, Frank Wright à la batterie. Et il y a eu une deuxième mouture de 1984 à 1985, avec toujours Lee Marlon, toujours Helmut Wright, et donc il y a juste le guitariste qui a changé, donc avec Alexander Mokka, qui a remplacé donc Igor Velikan à la guitare. Et enfin, il y a toujours Frank Wright à la batterie. Donc, alors, on va quand même mettre un carton rouge soit au groupe, parce qu'on ne sait pas là, soit au groupe de X-Ray Cats, ou soit, eh bien, notre ami du fameux label Just Anormal Guy Records en Estonie, puisqu'il a mis à l'arrière sur la pochette arrière, eh bien, au verso, eh bien, que tous les titres étaient des compositions du groupe. Excepté donc le fameux Please Give Me Something de Bill Allen et les Backbeats, c'est un autre titre, Someday I'll Be a Star. Donc ces deux titres, mais il y a d'autres reprises, et oui, c'est pas des compos hein, celle-là. Et oui, donc il y a notamment le fameux Wild Girl qu'on a passé la semaine dernière. L'original c'était Orville Couch, un titre connu quand même des amateurs de rockabilly, Wild Girl, qui avait été repris notamment par le fameux groupe anglais les Poor Boys. Donc Wild Girl, donc ça c'est pas une compo hein. Et il y a notamment Rockabilly Cat qui ressemble plus qu'étrangement au Rockabilly Guy des Polecats, c'est pas une compo véritablement non plus. Et dans les deux titres qu'on va écouter, il y a One Night, là non plus hein, One Night, tout le monde connaît ce titre, Fats Domino, Elvis Presley. Donc voilà, carton rouge donc soit au groupe ou soit notre ami boss du label donc d'Estonie. Allez, deux titres enchaînés, Let's Rock With Me Tonight et One Night, X-Ray Cats, Nero Cabinet.

Ok, on va retrouver du Nero Camelli cette fois. Non, ce sera juste après le titre Nero Camelli. Mais là, ce sera de l'authentique rockabilly avec un moment absolument superbe. On va retrouver John Lewis and his Rock'n'Roll Trio. Sous le nom du John Lewis and his Trio, il a sans le rock'n'roll. Voilà, il a deux albums, 2011, 2014 et 4/45 tours 2018-2026. Il est dans Johnny Back and Moonshine Boozers avec quatre albums, 1996-2007. Il est bien sûr dans Rimshots avec huit albums, dont un avec Wolfhard, Willie and the Ramblers et Surshot 1993-2025. Et lui, il a un album en 2019 sous le nom donc du Rock'n'Roll Trio avec Johnny Lewis et 5/45 tours 2008-2019. Il a également des titres sur un album avec The Churchills. Donc on va retrouver un super moment donc d'authentique rockabilly avec un titre absolument magnifique qui s'intitule Let Me Go, Johnny Lewis and the Rock'n'Roll Trio. Ouais.

0: toi du Rockabilly avec les Screamin' Sin, son de Kingston, Ontario, Canada. Pour ce trio, avec une demoiselle, donc il y a Dan Martin qui est le batteur, il est également dans la vie coiffeur et photographe. Vanessa Von Voodoo à la basse. C'est avec Paul Sin, le leader, chanteur, guitariste et graphique designer. Le groupe a des titres en MP3 sortis en 2025 et ils ont deux CD, 6 titres 2024-2025. Avec un album également 2016, dernière date, eh bien c'était le 11 juin à Biltmore, donc voilà. Et on va retrouver donc cette formation avec une compo qui s'intitule Nightmare. Neurocabine avec Screamin', Screamin' Sins.
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avec le One Wax Combo, un groupe qui n'existait plus et qui nous venait oui, de Copenhague au Danemark. Ils ont fait leur début en 1996. Alors, eh bien, ils ont fait des tournées aux États-Unis et en Europe à l'époque. Sont apparus sur 6 compilations 2000-2013. Ils ont un album compilation 2010 et 6 albums 2003, 2019 et 2 47 tours 2012-2018. Un groupe donc assez rentre dedans dans l'ensemble. On va retrouver deux compos de cette formation, Dance Like a Devil et Alta Europe, Rockabilly avec le Wall Wax Combo.

Mathieu, à Copenhague, au Danemark, avec ce formidable groupe de rockabilly. Waouh, la classe! Oui, c'était le Wall Wax combo avec Dance Like Devil et I'll Tie You Up. On va rester dans le rockabilly, mais dans un esprit plus Teddy Bomb, voire même complètement. On les a écoutés tout à l'heure, Snakebite sur un picture disc. Un groupe qui nous vient, on le rappelle, de Arvika, l'ouest de la Suède. Ils ont 13 albums 2002-2025, qui sont un album combination 2004. Et ils sont apparus sur 13 compilations 2004-2021. Et on le rappelle, ils ont collaboré avec Wild Bob Burgos, René Nightingale et Steve Riott. Snakebite a été formé en 2012. Allez, un rockabilly pour tous les Teddy Boys qui nous écoutent. Et c'est un titre rockabilly satanique. Ça s'intitule Teddy Boys. Allez, Snakebite, let's go!

venir au cabinet avec les Duke of Tijuana dont on aura bientôt terminé cet album nouveauté conçu depuis plusieurs semaines. Il s'intitule d'ailleurs Scary Mary, cet album sur Western Star Records, dont on va recevoir également quelques petites galettes aussi qu'on va commander d'ailleurs la semaine prochaine, donc auprès du label. Alors, rappel pour ce groupe qui a trois albums absolument superbes. Chant, c'est Paddy Evans, à la guitare Mark Twang, donc à la batterie Chris Sleazy, à la contrebasse le fameux Grisha. Donc tous les titres de l'album sont des compositions, hein, y en a quand même 12 et qui sont enregistrés avec brio. Et donc on part avec les Duke of Tijuana pour le numéro cabinet. Le titre ce sera Devil You Know.

maman de garage avec la formation Wolf Wolf, qui est un duo garage trash blues. 4 albums 2014-2024 et 147 tours 2012-2022. Ils seront le 15 octobre à Paderborn en Allemagne. Là, c'est que des villes en Allemagne. Le 16 à Aachen et le 17 à Rosenheim. Le 21 novembre, par contre, ils iront jouer du côté de la Suisse à Luzerne. Et c'est d'ailleurs de là où ils viennent, hein, Luzerne-Lucerne. En tout cas, ils sont apparus sur 5 compilations dans une en MP3 2014-2024. Ils sont également le 14 octobre à Bonn en Allemagne. Donc on va retrouver un formidable moment de garage tiré sur cet album avec un titre intitulé de Blood Butcher World War. Enfin.

garage, on va partir à Orange County, donc aux États-Unis, avec la soige formation Garage de Shrill pour un autre titre tiré de leur seul et unique album qui ne renferme que des compositions Bon Dia de Shrill.

ce sera la semaine prochaine ou celle d'après, on l'a dit, il y aura des groupes un peu dans ce style, mais beaucoup plus sauvages que ça, hein, ça c'est presque gentil à côté, des gens qui sont extrêmement sauvages. Oui, des groupes un peu foufou, soit en nouveauté, soit anciens qu'on connaissait pas, mais ce sera vraiment destructeur, hein, terrible, terrible ce sera. Voilà, et donc soit la semaine prochaine, soit dans 15 jours, hein, avec des nouveautés en rockabilly également, enfin plein de belles choses, il y aura ce qu'il faut. Hein. On va retrouver Nero Cabelli avec peut-être le dernier groupe pour aujourd'hui, on va voir s'il reste quelques minutes après. On part à Berlin en Allemagne avec du Nero Cabelli, avec une formation qui n'existe plus, Nero Cabelli. Boozerounds, 3 albums 2003-2006 et 1,47 européen, donc 1,47 européen, pardon, 2005. C'est des compos, hein, et c'est avec Peter Lansing dans The Bone Shakers. Un titre 47 tours, Various Artist également 2001. On allait deux titres enchaînés de Nero Cabelli, superbe, Disturbing the Hood et Madman Boogie, Boozerounds, terrible.

stop, c'est terminé pour ce soir. On remet le couvert bien sûr mardi prochain, 17h-20h. Toutes les nouveautés des groupes ultra sauvages, hystériques et compagnie, eh bien, et bien le survivant de Satan, la chanteuse très calme et qui s'énerve tout d'un coup, ben, ce sera dans 15 jours je pense. Très belle chose également la semaine prochaine. Également des balades absolument gigantesques, voilà, donc il y aura de tout. Du rockabilly en nouveauté.

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1: Vous écoutez FIP, il est 0h31. Drôle de chemin, drôle de problème. Vous écouterez Catherine Van Der Stock qui répondra à tous vos petits soucis du quotidien. En attendant les informations trafic. Un accident vient d'avoir lieu sur l'autoroute A6 en provenance de Dijon. On dénombre plus de 18 morts. Les parents du petit Guillaume sont invités à récupérer leur enfant sous le 2 tonnes. Après une courte page de pub, nous vous prierons de bien vouloir joindre au 08 36 36 15 Foule à moi bande comme un cochon. Vous écoutez FIP, il est 19h, vous avez rendez-vous avec Macha. Pour un voyage en France, tapez 6. Vous avez demandé le service des acédiques. Ne quittez pas, une opératrice va vous répondre dans 2363 heures. D'ici là, foutez-vous votre oseille au cul. Désolé, toutes nos lignes sont occupées. Si vous souhaitez avoir une belle vie, la vie au champ, la vie comme nous, comme vous la voulez.

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Bonsoir à toutes, bonsoir à tous, bienvenue dans cette foire des ténèbres. Comme tous les premiers et troisièmes dimanches du mois, vous êtes bien sur 92.2 FM et via internet sur le site canalsud.net.

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2: Et voilà, chers auditeurs, et bienvenue à l'ANIAP. Je suis votre hôtesse, Erika Smith. Et aujourd'hui, sur l'émission, selon les émissions de septembre, on va faire un petit USB Key Surprise parade de la musique de la Louisiane avant qu'on rentre dans cette nouvelle mois. Mais on est quand même... voilà. On est toujours un peu sur les vacances, mais ça, c'est tous les jours. Tous les jours peuvent être les vacances, mais voilà. Et tous les jours, surtout sur l'ANIAP, c'est la célébration de la Louisiane. Peu importe qu'est-ce qui se passe politiquement, socialement, économiquement, la Louisiane, on va célébrer. Et on va commencer avec Alain Toussaint.

chers auditeurs, voilà, ça c'était Adele with Rolling in the Deep. Mais ce qui fait en sorte que celui-là c'est un peu spécial, parce qu'on a dit, mais Adele vient pas de la Louisiane. Non, c'est vrai, elle vient de l'Angleterre. Mais on a aussi un autre artiste qui est très très connu en fait en Louisiane, qui vient aussi de l'Angleterre, mais on oublie. C'est John Cleary, oui, vraiment. Même s'il est connu pour la musique, en fait, en Louisiane et tout ça, mais il a commencé en Angleterre, lui. Voilà, il est un Yankee. Non, il n'est pas un Yankee, he's a redcoat. En tout cas, la raison pour laquelle j'ai utilisé cette morceau-là d'Adele, Rolling in the Deep, parce que la musique derrière, en fait, c'est quelque chose qui est classique. Dans tous les remixes, tous les raps et toute la musique qu'on s'appelle Bounce en Louisiane, qui vient d'un album qui se retrouvait par des artistes à New York qui s'appelait Trigger Man. Donc ça, c'est un morceau qu'on réutilise beaucoup dans la musique Bounce à la Nouvelle-Orléans. En fait, on a un autre style à bâton rouge, mais quand même, de la Louisiane, qui est vraiment connu en Louisiane. Et c'est Bounce Music, et ça c'est un remix qui s'appelle The New Orleans Bounce Mix of Adele Rolling in the Deep. Juste avant ça, on a eu bien sûr Earth, Wind and Fire pour septembre, parce que voilà, le mois de septembre, on joue ça. Et même si c'est pas, cette émission va être rediffusée une autre fois quelque part dans le monde, et c'est pas septembre, on s'en fout, la musique est great. Et on a commencé l'heure avec Alan Toussaint, My Baby is the Real Thing. Et aussi, j'ai glissé un peu de Erykah Badu, Southern Girl, parce qu'elle aussi, elle vient du Sud, elle vient du Texas. Mais, une petite histoire, elle vient de Texas, mais elle a fait une partie de son université. Je crois qu'elle a fait toutes ses études de l'université à Grambling. Oui, c'est un HBCU, Historically Black College and University, qui se retrouve où? En Grambling, Louisiana. Voilà, plein de petites infos pour utiliser dans les conversations ce soir, pendant les petits pots, en fait avec des amis, ou le petit happy hour ce jeudi, voilà, parce que c'est jeudi ici, it's Thursday. Donc nous allons continuer, je vais faire quoi? Ah oui, on va faire celui-là. Donc on va rester toujours en Louisiane, et on va voir qu'est-ce que ça donne dans le mix. On

0: Voilà, chers auditeurs, voilà, ça a fini notre bloc en fait de la musique. En fait, on a commencé l'heure avec George Porter Jr., un artiste aussi de la Louisiane, avec Firewalker. On a eu aussi Ernie Cado avec Ti-Ta-Ta de 1961. Juste après, on a eu Duke Ellington. Oui, c'est vrai, Duke Ellington. Il vient pas de la Louisiane, mais le nom de chanson s'appelle Portrait de Louis Armstrong. So, Portrait of Louis Armstrong. Juste après ça, il y avait Big Sam's Funky Nation, Pogchop Video. Donc, ça, c'est un petit clin d'œil vers une chanson ou des artistes, en fait, qui a fait aussi de la bounce music. Et le nom de chanson, c'était Gimme What You Got for Pogchop. Ça c'est le type de musique qu'on a, les titres chez nous là, hein? Et puis juste après, nous avons eu Dumpster Funk avec Meanwhile. Et Meanwhile, la musique était en train de jouer là en arrière-plan. On a eu un invité, un peu de lagnat, mais c'est un invité, mais c'est un invité qui parle pas trop là aujourd'hui.
1: Bonjour tout le monde.
0: Et voilà, on va continuer avec la musique. Et en même temps qu'il y a la musique, moi je vais avoir une petite conversation, lagnap, avec Ia. En même temps qu'il y a la musique, mais nous, on va pas. T'inquiète, on va pas être. Tu vois, c'est ça la radio. Voilà, c'est les choses en fait qui est magique. C'est qu'il y a plein de choses qui se passent en arrière-plan en même temps qu'il y a la musique et en même temps qu'il va avoir la musique de Kirby. Featuring Lucky Day, une autre artiste de la Louisiane, même si Kirby, elle vient d'Alabama, mais on y va.

that's exactly what it is. Fire in the Hole from the Truth Brass Band. Juste avant ça, c'était Kirby de Alabama avec Lucky Day de la Louisiana. Yes, that's exactly it. Chers auditeurs, on arrive presque à la fin de notre émission aujourd'hui. Si vous voulez avoir un peu plus de renseignements sur l'émission, vous pouvez le faire sur canalsud.net. J'étais en train de regarder s'il y avait toujours le lien quelque part dans le studio. Eh bien non, tout est bien propre. soit vous pouvez regarder sur thel31.blogspot.com. Ça va m'encourager de faire en sorte que les choses soient là pour vous. Donc, on va continuer avec une chanson de cet été, en fait. Kaïa, tu sais pas de quoi est-ce que c'est, mais tu as vu, c'est l'invitation pour mes cinquantaines. C'était Flag Boy Jizz with We Outside. 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

Voilà, chers auditeurs, ça c'était, how do we say anthem? Le thématique en fait de cet été, en fait, c'était We Outside de Flyboy Jizz. Et chers auditeurs, on va être outside, on va être dehors dans une dizaine de minutes et je vais vous laisser aujourd'hui justement avec Golden Time of Day de Mr. Frankie Beverly. Donc, pourquoi je vais mettre un petit featuring de cet monsieur parmi les artistes de la Louisiane? C'est parce que Frankie Beverly et Maze, ils ont fait un enregistrement de l'un de leurs albums le plus connu. Ils ont sorti en Louisiane en 1976, donc il y a presque, non, pas presque, il y a 50 ans. Et ils ont tellement joué et eu des concerts à la Nouvelle-Orléans et en Louisiane qu'on a cru qu'ils venaient de là-bas, en fait. Mais ils sont de Philadelphie. Hey, big up to Philadelphia and big up to Frankie Beverly et Maze. And may God rest his soul and enjoy the rest of your day with Golden Time of Day.

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Alors là, c'est Beautiful Journey. C'est un tube en Malaisie, je sais pas pourquoi, il y a 3000 mecs qui l'ont écouté là-bas, sinon dans le reste de la planète, personne. Donc voilà.

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Ça y est, vous êtes définitivement parti sur la route 66. On va commencer notre programme ce soir avec Mr. Albert Collins, une reprise de Johnny Guitar Watson, de ses grands classiques à Johnny Guitar Watson. C'était Two Tide. Voici la version de Albert Collins, tout de suite.

Albert peut en cacher un autre. À l'instant, c'était le grand Albert King. Vous avez certainement reconnu son style à la guitare et bien sûr au chant. Le morceau, c'était Driving Wheel. Let me be your driving wheel. On va maintenant enchaîner avec un bluesman

pas super connu. Il s'agit de Arthur Gunther. Moi, je l'ai découvert un petit peu tardivement, Arthur Gunther, et notamment à travers ce classique, enfin, à travers ce morceau qui deviendra un classique de rock and roll via Elvis dans les années 50. Elvis va reprendre le morceau Baby Let's Play House. Et au départ, le créateur, c'est Arthur Gunther. Voilà, on retrouve donc ce bluesman avec cette version originale de Baby Let's Play House, toujours sur la route 66.

7 toujours sur la route 66 sur Canal Sud 92.2, l'émission du blues du jeudi soir. À l'instant, c'était Beverly Guitar Watson, le morceau Too Many Times. Alors Beverly Guitar Watson, une blues woman qui joue en plus de la guitare électrique, c'est pas si fréquent que ça. Déjà des blues women, il n'y en a pas eu tellement dans l'histoire en comparaison avec les bluesmen. Et en plus, qui joue, il y a eu des chanteuses de blues, les classiques blues singers par exemple, comme Bessie Smith, Ma Rainey, tout ça, enfin, c'est toute cette époque-là, des débuts du blues. Et ensuite, bon, bien sûr, il y a eu des chanteuses formidables, comme par exemple Big Mama Thornton, hein, pour donner qu'un exemple, mais des chanteuses guitaristes en plus avec le son électrique comme elle, c'est pas très fréquent. Voilà, je tenais juste un petit peu à le faire remarquer au passage. Donc voilà pour Beverly Guitar Watson, donc ce morceau Too Many Times. On va enchaîner maintenant avec un bluesman harmoniciste, il s'agit de Big George Jackson. Il a enregistré un album formidable dans sa carrière. Alors le titre de l'album c'est Big Shot, voilà. Et on va écouter par contre le morceau Simple Woman. Écoutez plutôt, c'est vraiment du blues de très haut niveau. Big George Jackson, pardon, sur la route 66.

tout à l'heure, je parlais de chanteuse et j'évoquais justement, je donnais comme exemple Big Mama Thornton. Eh bien, on vient de l'écouter juste à l'instant dans le morceau, avec le morceau Schoolboy. C'est une finalement une féminisation du Good Morning Little School Girl en fait. Et elle est accompagnée à la guitare, vous l'avez peut-être reconnue, par Fred McDowell. Et la complémentarité entre les deux artistes est extraordinaire. Ils se donnent de l'énergie l'un l'autre. Le slide de Fred McDowell et la voix, cette voix, comment dire, avec beaucoup d'énergie, qui est celle de Big Mama Thornton. Voilà. Un morceau extraordinaire, ça avait été enregistré lors d'une tournée européenne. Et c'est là que donc les deux artistes se sont rencontrés sur quelques morceaux en fait acoustiques. Il n'y en a pas beaucoup en fait, hein, à ma connaissance, mais les quelques morceaux qu'ils ont enregistrés ensemble sont vraiment voilà, de ce niveau que vous venez d'écouter. On va rester dans ce registre de blues acoustique, même c'est vrai, s'il est vrai que l'émission Route 66 est un peu plus orientée vers le blues électrique, le blues d'après-guerre, et bon, mais il faut de temps en temps revenir aux racines, c'est bien. Et avec quelqu'un que j'apprécie particulièrement, c'est Mr. Boo Carter. Alors je ne sais pas s'il faut prononcer Bo, ça s'écrit Bo. S'il faut prononcer Bo ou Boo en anglais, je dirais plutôt Boo. Boo Carter, voilà. Qui est un bluesman guitariste avec une approche un petit peu de guitare ragtime, très virtuose en fait. Et c'est un style, la guitare ragtime, qui est un petit peu aussi aux origines du blues. Selon les régions, il y avait des styles un petit peu différents. C'est vrai que le blues du Mississippi est un petit peu différent de l'approche, je parle en blues acoustique, hein, de l'approche en fait du blues texan, ou par exemple du blues côté est des Appalaches par exemple. Avec Boo Carter, on a un petit peu ce style, un petit peu de blues ragtime, c'est-à-dire un petit peu mélodique, avec des arrangements qui sont très très swingants. Voilà, c'est un jeu de picking en fait, d'arpège qui est typique de la guitare ragtime. Ben, je crois que le mieux, moi j'ai un petit peu de mal à décrire ça, je vois de quoi je parle, mais le mieux c'est d'écouter, comme ça vous allez vous faire une idée plus précise. On retrouve donc Mr. Boo Carter avec ce morceau I Want You to Know, tout de suite sur la route 66.

Le blues du serpent rampant Crawling King Snake, une belle version par Buddy Guy. Donc une version un petit peu semi-acoustique. Lui, il joue à la guitare acoustique. Il est accompagné derrière par un petit son de batterie et une basse. Et ça le fait vraiment. Il a un petit peu dans le style un petit peu de John Lee Hooker. On sent bien l'influence dans la façon de chanter et de jouer le morceau. Mais ça reste quand même du Buddy Guy. Il y a aussi sa patte personnelle. Et Buddy Guy qui est toujours en activité, à ma connaissance, à 80, je pense qu'il doit avoir 90 ans. Où il en approche. Alors je vérifierai ça entre temps là parce que là j'ai voilà, mais il doit pas où il a 90 ans, où il n'est pas loin en fait, hein, ou s'il les a pas passés même. Mais bon, à vérifier. Donc comme je disais, on va rester. Je vous dirai ça tout à l'heure. On va rester à Chicago avec Buddy Scott. Alors Buddy Scott qui s'était fait un petit peu connaître à travers en participant à l'anthologie Living Chicago Blues dans les années 80, et ensuite qui a enregistré un très bon disque Bad Avenue dans les années 90. Là, on va justement le retrouver dans l'un de ses morceaux tirés de Living Chicago Blues. C'est en fait le classique Big Leg Woman. 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

Toujours sur la route 66 avec à l'instant Mr. Bizer Smith, on est resté à Chicago. Le morceau qu'on vient d'écouter c'est The Man Wants Me Dead. Donc Bizer Smith, bon, mais c'est un des grands talents, peut-être trop méconnu, hein, de l'histoire du blues. Il fait partie de la génération des bluesmen. De la seconde génération des bluesmen du West Side Sound. C'est-à-dire le West Side Sound, c'est le blues qui a commencé dans les années 60 dans le quartier, dans la partie West Side de Chicago, et qui a, comment dire, on peut dire intégré certains éléments de la soul music qui était naissante, enfin, qui était montante à ce moment-là, pendant les années 60. Mais c'est pas, bon, c'est pas vraiment un mélange de blues et de soul, c'est simplement qu'il y a ces influences parfois un petit peu funkisantes ou un petit peu soulisantes, avec aussi l'influence de B.B. King, mais aussi un son voilà, très... Il faut en écouter, c'est très difficile à définir le West Side Sound. Il faut écouter. Et dont les grands créateurs du West Side Sound, ce sont Buddy Guy, Otis Rush, notamment Magic Sam, que je ne crois pas que je l'oublie aussi. Voilà, pour n'en citer que trois. Et ensuite, il y a eu donc une seconde génération avec des gens comme Bizer Smith, notamment. Je cherche un petit peu, ben, tous les bluesmen après la post, tous les bluesmen des années 70, beaucoup ont été influencés par ce West Side Sound et l'ont prolongé un petit peu. Donc voilà pour Bizer Smith. On va maintenant faire un saut sur la route 66. En fait, on va faire une petite virée sur la route 66 pour aller du côté du Texas avec un guitariste aussi pas très connu, c'est Cal Green. Alors Cal, ça s'écrit C-A-L, Green, comme la couleur, Cal Green. Et il n'a pas tellement enregistré, mais le peu qu'il a enregistré, c'est vraiment de très bon niveau. Et bon, les amateurs connaissent, en fait, les amateurs de blues connaissent très certainement Cal Green. On le retrouve avec ce morceau, White Pearl, la perle blanche. En fait, c'est juste une référence à sa guitare, une Stratocaster blanche. Et voilà, il rend hommage à sa guitare, qui est à la fois... bien sûr un outil de travail mais aussi une amie, et voilà, donc il évoque dans ce morceau sa relation avec sa guitare. On retrouve de suite donc Cal Green avec ce morceau White Pearl.

Vous êtes toujours sur la route 66, l'émission de blues du jeudi soir sur Canal Sud 92.2. Et à l'instant, on écoutait Carré Belle avec le morceau, enfin le morceau qu'on a écouté, c'était Woman in Trouble. C'est extrait de l'anthologie Living Chicago Blues à laquelle avait participé Carré Belle dans les années 80, comme beaucoup de bluesmen de Chicago. Et une très très belle participation. Vous avez pu entendre le niveau en fait d'interprétation de ce morceau Woman in Trouble, tout en nuances, voilà, avec beaucoup de feeling, de retenue avec l'harmonica. C'est vraiment du super blues. Vraiment, si vous aimez le blues, vous ne pouvez pas ne pas aimer un morceau pareil. Et alors Carré Belle, je l'avais vu, oh, ça remonte à la fin des années 80, il était passé à la région là, dans un petit bled là, du Lauragais, je sais plus, dans une salle des fêtes. On a eu la chance d'avoir Carré Belle qui était descendu en plus dans le public avec son armo. On avait la chance quand même dans les années 80-90 encore d'avoir dans la région des bluesmen, parce qu'il y avait quand même autour du blues, il y avait quand même, comment dire, une organisation, voilà. Il y avait des gens, des passionnés de blues qui faisaient venir ces artistes-là, et qu'on retrouvait, alors ce qui était assez étonnant, hein, qu'on retrouvait parfois dans des petits clubs, je pense au Jazz 47 à Villeneuve-sur-Lot, à Toulouse il y avait, alors là, c'est vraiment pour les... Pour ceux qui se rappellent comme moi, qui étaient jeunes dans les années 80, il y avait le Griot à Toulouse après des... Qui est de la Garonne, là, un bar qui a disparu depuis longtemps, mais qui recevait aussi, voilà, parfois à l'occasion de tournée, faisait venir un bluesman. Moi, j'ai vu Magic Slim, par exemple, au Griot, c'était incroyable, quoi. On devait être 20 personnes, à tout casser, ou 30 personnes, voilà. Et voilà, on avait Magic Slim, un des grands bluesmen qui était comment dire, au top de sa forme guitaristique et bluesistique. On l'avait à Toulouse dans un petit bar, et finalement on écoutait ces bluesmen un petit peu dans les mêmes conditions que celles dans lesquelles ils se produisaient chez eux en fait, dans parfois des cafés-concerts, voilà, dans leurs ghettos respectifs. Donc voilà, ben c'est des bons souvenirs. On va enchaîner maintenant. Ah oui, alors en parlant aussi de Chicago, je repense donc à Buddy Guy. Mais Buddy Guy est né en 1936, puisque tout à l'heure j'hésitais un petit peu sur son âge, et il a pile poil 90 ans, donc 7 ans de né. Et il me revient, bah, j'aurais dû m'en rappeler quand même, hein, la mémoire me joue des tours maintenant, par moment, qu'il va y avoir donc cet automne. Alors je sais plus là, à rechercher sur internet pour ceux que ça intéresse. J'ai pas le détail en mémoire, mais je sais qu'il va y avoir un concert donc hommage à Buddy Guy, donc auquel il participera, et il sera entouré bien sûr des gens qu'il a influencés et qui ont envie de lui rendre hommage. Voilà, comme je suis en train de le dire, de l'expliquer. Donc il y aura des pointures comme Eric Clapton notamment. Je sais pas s'il n'y a pas Robert Cray. Enfin, je sais plus. Faites la recherche, voilà, j'ai vu ça en passant, mais c'est bon, bien sûr, aux États-Unis, je sais pas, je crois que c'est dans le sud des États-Unis de mémoire, un petit peu, je sais pas si c'est pas au Texas ou quelque chose comme ça, mais je suis pas très sûr. Je suis sûr par contre qu'il y a ce concert hommage à l'automne, mais après je me rappelle pas des détails. À rechercher donc si ça vous intéresse sur internet. Et nous on va enchaîner avec Eddie Kirkland qui a fait de très très belles faces, donc je pense notamment à l'album aux albums Tricks qu'il a enregistrés, et on va écouter justement un extrait de l'un de ses albums qui s'intitule Pick Up the Pieces, et on va écouter donc le morceau éponyme de l'album Pick Up the Pieces. Donc un morceau un petit peu funky comme les aime Eddie Kirkland, un peu funky rhythm and blues, et avec son feeling et son énergie. Tout de suite, Eddie Kirkland sur la route 66 sur Canal Sud.

0: Vous êtes toujours sur la route 66 sur Canal Sud 92.2. À l'instant, vous avez peut-être reconnu la guitare et la voix de Eddie Clearwater. Le morceau, justement, je parle de guitare, fait référence à sa guitare, Lay My Guitar Down. En fait, il explique que sa petite amie l'a quitté parce que il n'arrivait jamais à poser sa guitare. Il était tout le temps en train de jouer avec sa guitare. Bon, au bout d'un moment, voilà, ça perturbe un petit peu la paix du ménage, on va dire. Et disons que surtout, c'est un petit peu une réalité, là je plaisante, mais c'est une réalité avec les bluesmen qui étaient souvent pour gagner leur vie, en fait. C'est ce que d'ailleurs chante Eddie Clearwater dans un autre morceau, Blues for a Living, qui était obligé d'être souvent en tournée, souvent en déplacement, donc très difficile pour eux après parfois de garder un foyer stable quand on est toujours à droite et à gauche en train de de jouer de la musique pour gagner sa vie. C'était la réalité de ces bluesmen là, pas très facile quoi, toujours. On va maintenant enchaîner. Alors c'était quoi la suite là? Parce que là je suis en train de parler de Eddie Clearwater. Qu'est-ce que j'ai prévu ensuite? Oui, Guitar Slim Green. Alors Guitar Slim Green, là on redescend dans le Mississippi. C'est un bluesman pas très connu, hein, qui a pas enregistré énormément d'albums, mais il y a au moins cet album intitulé Stone Down Blues, qui est vraiment, qui révèle vraiment la personnalité de ce bluesman. Il y a une voix, il y a un son, il y a une, comment dire, il y a vraiment un feeling particulier, comme tous les, un petit peu comme ce qui est le propre un petit peu de tous les bluesmen, hein. Et vous allez plutôt découvrir, redécouvrir Guitar Slim Green, donc avec ce morceau Shake Them Up, tout de suite sur la route 66.
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À l'instant, sur la route 66, Hélène Humes avec le morceau Real Fine Daddy. Voilà, j'avais envie de passer un petit peu de blues, un petit peu jazzy pour. On arrive en fin d'émission, mais encore il nous reste quelques minutes. On a encore quelques arrêts de jeu à jouer. Et alors, un petit clin d'œil. Là, l'autre jour, je suis tombé sur une série. Sur Netflix là, qui s'intitule Shameless donc qui bon c'est une pour ceux qui connaissent c'est en fait une famille de Chicago sympathiquement déjantée. Et alors pourquoi je parle de ça sur la route 66? Parce que le héros en fait un des personnages centraux en fait je sais plus quel est son prénom. Bon, c'est la famille Gallagher et je sais plus quel est le prénom du héros, là, le père, en fait, l'autre jour dans la série, voilà, se pointe avec un t-shirt avec dessus Hound Dog Taylor. J'étais un peu scotché qu'il ait ce t-shirt avec, voilà, sur le t-shirt, en fait, c'est la pochette d'un disque d'Hound Dog Taylor. Voilà, donc je fais ce petit clin d'œil et on va justement retrouver Mr. Hound Dog Taylor, l'un des guitaristes slider de Chicago. Avec le morceau Roll Your Money Maker, en fait, comment dire, qui est démarqué de Shake Your Money Maker. Voilà, lui, il a intitulé Roll Your Money Maker, mais c'est à peu près la même approche, la même grille. Hein. Donc, tout de suite, Mr. Hound Dog Taylor sur la route 66.

Voilà, notre émission touche à sa fin. J'espère que vous avez passé un bon moment avec le programme de blues de ce soir. Et pour ceux qui prennent l'émission en cours, au cas où, je vous rappelle que vous êtes sur Canal Sud 92.2 et l'émission Route 66.

Allez, je vous dis un petit bonsoir, un grand bonsoir, bonne fin de soirée et pourquoi pas rester sur le programme de Canal Sud. Il y a toujours de la musique et un excellent programme après la route 66. Donc ne quittez pas l'antenne, faites-vous plaisir. A très bientôt, salut.

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0: Comme vous voyez, c'est la déprime. Alors, s'il vous plaît, laissez un message sympa sur ce répondeur, juste après le top sonore, avec vos noms et les raisons de votre appel.
1: Tiens, à droite, vous descendez le grand escalier et en dehors en bas, vous retournez à gauche, vous prenez le

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0: Ouais.
1: Allô?
2: Si c'était lui, qu'est-ce que je fais?
1: Allô?
2: Que je réponds?
3: Non, c'est sûrement quelqu'un d'autre.

0: Allô? Ah, Françoise?
1: Ouais, alors?
0: Allô?
1: 11h30?
0: Ah, c'est toi? Oui, allô?
2: Toi, qu'est-ce que tu veux faire?
3: Ouais,
2: c'est bon.
0: Ah,
1: ouais, alors,

0: Bah, je sais pas, moi, on pourrait aller au resto ou peut-être au cinéma. Bon, bah, ok, je te rappelle plus tard. Bye.
1: Bye, à plus tard.

0: Madame, vous êtes à peine un peu jeune. Très bien, madame, je vous apporte la carte des vœux.
1: C'est une béchamel. Si jamais vous faites mal, les toilettes, c'est très.
0: Je vous apporte un sachet de fumeau. C'est une béchamel au vin blanc et champignon. Mais écoute-moi, tu sais là. Les toilettes, écoutez, c'est très simple.
2: Et c'est acheté
0: à droite. Vous descendez le grand escalier et rendu en bas, vous retournez à gauche, prenez le petit escalier là, puis deux étages plus bas.
3: Si je vais aux toilettes, il va falloir que je cache mon téléphone. Vous pourrez m'aider par l'instant.
0: Madame veut sachez pour les restes. Très bien, je vous apporte aussi.
1: Là, ça roule dessus.
0: Très bien, monsieur, je vous apporte un verre d'eau et un sachet de brumeau. Écoutez, si jamais vous êtes malade,
1: du contrôle, qu'est-ce que vous
0: à droite. Tournez ici à droite, descendez le grand escalier et tout de suite après l'escalier, là, vous tournez à gauche et là, vous prenez le petit escalier. Très bien, monsieur, j'ai vu la semaine dernière, le sachet de brumeau 16 ans.
1: C'est quoi? Qui appartient au Québec, là.
0: Droite. Tournez ici à droite. Descendez le grand escalier. Et tout de suite après l'escalier, vous tournez à gauche.

0: Allô Françoise, comment ça va? Oui, ils m'ont appelé finalement. Ils vont me rappeler tantôt, puis on va discuter. Ben, on va se rappeler demain ou après-demain, OK? C'est bon. Oui, allô?
1: Allô, Chantal?
0: Oui.
1: C'est François.
0: Oui.
1: Ouais, puis finalement, qu'est-ce que t'as envie de faire ce soir?

0: Bah, ce serait bien, ça me convient.
1: Bon. Ouais, j'avais peut-être pensé à Purple Rose of Cairo. Ok, viens me chercher, on décidera.
0: C'est correct, je passe te prendre à 8 heures, ça te va? Ouais, ben à tantôt. Bye.

0: Bonjour, oui, s'il vous plaît, laissez un message.
1: Non, mais tout d'un coup, on n'a rien à se dire.
0: Allô?
1: Salut. On y va?
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Ne perdez pas de temps. Pensez-y avant qu'il ne soit trop tard.

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